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0: 7h à Paris, 5h en temps universel.
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0: 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Bonjour à vous, bienvenue. 3 heures d'infos tout autour du monde. Et notamment des invités ce matin pour parler de l'Éthiopie. RFI reçoit un spécialiste régional, le chercheur indépendant René Lefort. Et puis dans une heure, le proviseur et dirigeant du premier syndicat des chefs d'établissement, Olivier Beaufrère, pour évoquer la mobilisation des lycéens en France qui dure. On en parle d'abord dans votre journal, Martin Guez. Bonjour.
2: Ah bonjour Andréane Mélard, bonjour à toutes.
0: Un mouvement, Martin, dont l'acte 3 est prévu aujourd'hui.
2: Une grande journée de mobilisation nationale. Les syndicats se joignent aux manifestations qui auront lieu en métropole comme dans les Outre-mer. Reportage dans un instant à La Réunion où les élèves rencontrent les mêmes problèmes que dans l'Hexagone. Une journée de contestation qui aura aussi valeur de test pour le gouvernement qui craint de nouveaux débordements et de nouvelles violences. Le Premier ministre éthiopien Abiy Ahmed est lui reconduit à son poste pour 5 ans alors que les troupes gouvernementales ont repris Mekelle, la capitale du Tigré, et lorgne désormais du côté de la mer Rouge. Nous serons aussi dans ce journal en Thaïlande, 50 ans après le massacre des étudiants de l'université de Thammasat. Et puis enfin au Stade de France pour du football, ou peut-être de la poésie, en tout cas pour un 4-1 de l'équipe de France passée à la Belgique. Les artistes de Zinedine Zidane se sont réveillés dans les dernières minutes.
0: Mobilisation sociale et virale qui arrive à son point culminant ce mardi en France.
2: Tout est parti de quelques vidéos il y a 3 semaines sur les réseaux sociaux dénonçant l'insalubrité de nombreux établissements scolaires et le manque de moyens de l'éducation nationale. Mouvement qui s'est répandu comme une traînée de poudre dans les lycées français. Hier encore, près de 600 établissements sur les 3700 que compte la France étaient perturbés par des actions de blocage. Une mobilisation qui concerne tous les territoires, y compris ultramarins. À 10 000 km de l'Hexagone, la contestation s'organise aussi, par exemple, à La Réunion, où 22 établissements de l'île étaient concernés par des blocus hier. Et aujourd'hui, La Réunion se joint aussi au mouvement de protestation nationale. Lola Fourmi.
3: Jélis est élève de terminale aux Avirons. C'est l'une des leaders du mouvement du blocus sud.
4: On est parti acheter des mégaphones.
3: Depuis samedi, elle coordonne la mobilisation, relaie les informations et surtout cherche à faire passer plusieurs messages.
4: On est tellement loin de l'Hexagone que c'est tellement de sacrifices qu'on doit faire pour juste suivre des études qu'on aimerait faire et qu'on n'est même pas sûr d'avoir. Moi, par exemple, qui aimerais aller en fac de psycho, je suis obligée de me décaler en France. Et c'est un énorme sacrifice. Et pas tout le monde a les moyens de le faire, donc au final, des fois, tu arrêtes de faire ce que tu aimes parce que t'as pas les moyens.
3: Pour Aileen, lycéenne de Saint-Louis, l'une des communes les plus pauvres de La Réunion, il faut élargir le mouvement.
5: Les adultes, ils devraient vraiment nous soutenir parce qu'on est vraiment tous dans le même bateau. Avec leur travail, tout ça, ils subissent encore le gouvernement. Ça pourrait changer et nous, on manifeste pour ça.
3: Et aujourd'hui, justement, plusieurs voix s'élèvent pour appeler à soutenir le mouvement. C'est le cas de l'intersyndicale, CGTR, FO, FSU et Solidaire, ou encore d'Alexis Chaussalé, maire du Tampon, où le mouvement a démarré.
6: Moi, je crois très profondément la crédibilité de ce mouvement lycéen. On sait que toute révolte, toute révolution, tout changement de société est éclairé souvent par une avant-garde, et cette avant-garde, elle est souvent générationnellement plus jeune.
3: Des plus jeunes victimes, eux aussi, du coût de la vie en hausse, 2 à 3 fois plus cher qu'en Hexagone, et qui voient désormais leurs parents payer 2 euros le litre d'essence. À La Réunion, le mois d'octobre pourrait bien rimer avec contestation.
2: Et un mouvement lycéen auquel se joindront aujourd'hui les syndicats qui ont appelé à protéger les mineurs de la répression policière. Au total, l'IGPN, la police des polices, a déjà été saisie à 10 reprises. Amnesty International a d'ailleurs dénoncé l'usage disproportionné de la force en France. Hier, un lycéen a eu la main arrachée dans le nord de la France après l'utilisation de grenades de désencerclement. Un mouvement marqué aussi par près de 6000 interpellations pour la plupart des mineurs.
0: Une journée, Martin, qui a valeur de test pour le gouvernement.
2: Alors que les réponses apportées par le ministre de l'Éducation nationale, Édouard Geffrey, vendredi dernier, face aux syndicats étudiants, n'ont pas vraiment convaincu et que le Premier ministre Sébastien Lecornu a demandé à son équipe gouvernementale des mesures concrètes d'ici la fin du mois. Des autorités françaises qui redoutent de nouvelles violences et un nouvel embrasement. Valérie Gasse.
0: C'est avec gravité mais aussi fatalité qu'un ministre apprend hier qu'un lycéen a eu une main arrachée en ramassant une grenade de désencerclement lors d'une manifestation à Lens. C'est mécanique, explique-t-il, il faut que la violence redescende. Question, les manifestations prévues aujourd'hui vont-elles permettre une accalmie ou mettre de l'huile sur le feu? Il fait part de son inquiétude, qui peut être serein, la journée est décisive. D'ailleurs, l'ensemble du gouvernement est en état d'alerte. Le ministre de l'Éducation nationale, Édouard Geffrey, s'est rendu rendue hier dans un lycée en banlieue parisienne pour afficher son investissement sur le dossier. La ministre de l'Agriculture, Annie Genevard, a renoncé à un déplacement au sommet de l'élevage pour ne pas provoquer de débordement. Sébastien Lecornu suit la situation avec attention. Leur crainte, un dérapage et un nouvel accident qui impliquerait un jeune. Le cauchemar de tout gouvernement qui pourrait provoquer un embrasement. Le risque est réel malgré la promesse de la CGT d'encadrer les lycéens dans les manifestations et l'appel de Jean-Luc Mélenchon à la participation des parents dans les cortèges. Mais que pourront-ils faire face aux infiltrations de Black Bloc?
2: Et cet après-midi, concernant la manifestation prévue à Paris, quelques 2000 policiers et gendarmes seront mobilisés pour encadrer le cortège. Une contestation sur laquelle nous reviendrons à 6h20 en temps universel avec Olivier Beaufrère, proviseur dans le département de l'Essonne et responsable syndical. Il sera donc l'invité d'Art de Pontus dans un peu plus d'une heure.
0: Le conflit entre l'Arabie Saoudite et les Houthis du Yémen monte encore d'un cran.
2: L'Arabie Saoudite touchée sur son territoire par des frappes du groupe rebelle pro-iranien. Les Houthis qui affirment avoir frappé l'aéroport de Riyad, la capitale de l'Arabie Saoudite, ainsi qu'une raffinerie du géant Aramco et plusieurs sites dans le sud du royaume. De nouvelles attaques qui ont entraîné l'envoi de troupes par le Pakistan et par la Turquie liées à l'Arabie Saoudite par un nouveau pacte de défense mutuelle. L'Arabie Saoudite qui est un soutien militaire actif du gouvernement yéménite trop connu par la communauté internationale et qui a annoncé vouloir reprendre la capitale Sanaa aux mains des Houthis.
0: C'est une récolte saisonnière qui vire désormais chaque année à l'affrontement en Cisjordanie occupée.
2: Les olives de la discorde qui se récoltent au mois d'octobre, des oliviers parfois centenaires, véritable patrimoine familial pour de nombreux cultivateurs palestiniens qui subissent encore aujourd'hui la violence des colons israéliens et les attaques. Cette année, l'armée israélienne est allée jusqu'à empêcher ces agriculteurs d'accéder à leurs terres, tandis que les colons s'emparaient des oliviers. Des agressions en forme de double peine puisque le manque à gagner est énorme selon le ministère palestinien de l'Agriculture, Jeanne Bartoli.
7: Des pertes colossales qui s'élèvent depuis 2023 à 157 millions de dollars. En trois ans, 100 000 oliviers ont été détruits, arrachés ou incendiés en Cisjordanie occupée, selon le ministère palestinien de l'Agriculture. En parallèle, un nombre croissant d'agriculteurs ne peuvent plus accéder à leurs terres en raison de restrictions de déplacement et de violences perpétrées quotidiennement par des colons extrémistes. Une situation qui entraîne mécaniquement une diminution des volumes d'olives disponibles. Or, la filière constitue une source majeure de revenus pour les villages palestiniens. Selon la FAO, l'organisme de l'ONU pour l'alimentation, en 2020, la filière faisait vivre 75 000 agriculteurs et générait environ 100 000 emplois saisonniers. Les chiffres avancés par le ministère palestinien de l'Agriculture qui attestent d'une montée en puissance depuis 2023. Actuellement, l'accès à environ 30% des terres consacrées à la culture des olives est restreint et la récolte devrait être encore lourdement touchée cette année alors que la filière est déjà frappée durement par les conséquences du réchauffement climatique.
2: Et Jeanne Bartoli du service économie de RFI.
0: RFI 8h08 à Addis Abeba où Abiy Ahmed rempile pour 5 ans.
2: Le Premier ministre éthiopien, seul candidat au poste, se succède à lui-même et il a été réinvesti hier par le Parlement. Investiture qui intervient dans un moment de grande tension alors que les troupes du gouvernement fédéral ont repris Mekele, la capitale du Tigré, aux mains du TPLF et que les voisins et rivaux de l'Éthiopie craignent une extension régionale du conflit et craignent notamment que l'Éthiopie tente à nouveau de s'attaquer au port érythréen d'Assab que les autorités d'Addis Abeba convoitent depuis des années. Marlène Panara.
8: La civilisation éthiopienne ne pouvant se réaliser sans accès à la mer, nous œuvrerons selon le principe du compromis pour garantir un port à l'Éthiopie. Devant les députés, Abiy Ahmed, tout juste investi, a une fois de plus martelé ce besoin vital selon lui pour l'Éthiopie d'accéder à la mer Rouge. Le pays en est privé depuis l'indépendance de l'Érythrée en 1993. Cette requête exacerbe les tensions entre Addis Abeba et Asmara, déjà délétères. Depuis le début de la guerre dans le nord du pays, dans la nuit du 22-23 septembre, l'Éthiopie accuse l'Érythrée de soutenir les rebelles du Tigré, faisant craindre un embrasement régional. Dans son discours, le Premier ministre a également indiqué vouloir développer une force de défense aérienne moderne et toujours prête. L'Éthiopie s'est munie de drones militaires en 2021 qui lui avaient permis à l'époque de reprendre l'avantage lors de la guerre au Tigré. Depuis, l'armée fédérale utilise régulièrement des drones dans les conflits qui l'opposent aux groupes armés. Ce week-end, une frappe a touché un camp de personnes déplacées à Addis Abeba, proche de la frontière érythréenne. D'après une source humanitaire interrogée par l'AFP, 8 personnes, dont un enfant, ont été tuées. Marlène Panara, Addis Abeba, RFI.
0: C'était il y a 50 ans, jour pour jour, un véritable bain de sang dans une université de Bangkok.
2: Et resté tristement célèbre sous le nom du massacre de Thammasat, le mouvement de la jeunesse mobilisé pacifiquement contre le retour du dictateur Thanom Kittikachorn à l'époque était réprimé dans le sang par la police et par des milices d'extrême droite. Un bilan officiel de 46 morts, c'est certainement sous-évalué. Des sources indépendantes font état de centaines de victimes. Et 50 ans plus tard, le campus de Thammasat n'a rien oublié du drame, Valentin Sébron.
9: À 5h30 du matin, la première détonation a réveillé tout le monde. Boum, ils sont arrivés par là pour tous nous tuer, dans cette zone.
10: Pan Swang, 67 ans, était là le 6 octobre 1976, près du terrain de foot où des grenades ont été tirées vers des étudiants venus défendre une fragile démocratie. L'émotion le gagne encore lorsqu'il en parle. Même souvenir douloureux pour Soutep, 72 ans, étudiant à l'époque.
11: Jamais je n'aurais imaginé qu'on utiliserait contre nous des armes de guerre, ni qu'on puisse aller aussi loin. 50 ans plus tard, c'est toujours gravé en moi.
10: Depuis, ces survivants œuvrent pour que cette tragédie, longtemps restée tabou, ne sombre pas dans l'oubli et pour transmettre son histoire aux nouvelles générations confrontées, disent-ils, à d'autres formes de répression. Sur le campus, entre pièces de théâtre, projections et débats, Itipan, 19 ans, fait le parallèle avec la Thaïlande d'aujourd'hui.
12: Ce n'est peut-être pas la même violence qu'il y a 50 ans, mais nous nous heurtons toujours aux mêmes obstacles pour obtenir ce que nos aînés réclamaient déjà à l'époque. Aujourd'hui, c'est la loi qu'on utilise comme une arme, contre les militants, contre les manifestations.
10: Depuis le mouvement étudiant de 2020, au moins 2000 personnes ont été poursuivies en raison de leur expression politique. Valentin Sébron, Bangkok, RFI.
2: Le Québec mérite d'être un pays. Voilà les premiers mots de Paul Saint-Pierre Plamondon, futur premier ministre de cette province canadienne de 9 millions d'habitants. Son parti indépendantiste est arrivé en tête des élections provinciales avec 29% des voix et promet de tenir un référendum sur l'indépendance du Québec. Un test à venir pour le message d'unité tenu lui par le premier ministre du pays, Marc Carney. Nous serons à Montréal, dans une heure, dans le journal de 6h temps universel.
0: Enfin, un beau début de roman écrit par Zinedine Zidane et ses hommes en Ligue des Nations.
2: Et oui, 15 premiers jours à la tête de l'équipe de France qui s'achève par une belle histoire. Et pourtant, le cercle des poètes est longtemps resté disparu. Les artistes français se sont réveillés dans les dernières minutes face à la Belgique, menés jusqu'à la 78e minute par les Diables Rouges. Mais Doué, Cherki et surtout Michael Olysée ont permis à la France de refermer cette parenthèse plutôt enchantée sur un 4-1. De quoi achever un joli premier chapitre pour Zinedine Zidane. Cédric de Oliveira était au stade de France.
13: Des buts, des frissons, un stade de France euphorique. Jérémy ne regrette pas d'avoir choisi ce match contre les Belges pour soutenir les Bleus.
14: Ouais, c'était une bonne soirée, on a bien profité, on n'a pas fait 300 km pour rien. Et bah, la rentrée des remplaçants, quoi, on va dire. Ça ouais. Fait une belle partie, hein. C'était bien Zidane, il a bien géré, c'était magnifique.
13: Et pourtant, la France a d'abord été maladroite et empruntée, mais les entrées de Désiré Doué, Ryan Cherki, Lucas Dacuna et surtout Michael Olysée, encore irrésistibles, ont tout changé. Guillaume Rest, qui fêtait sa première sélection dans le but tricolore, a vu le spectacle de près.
15: L'admiration, c'est des grands joueurs. Ils ont su faire la différence quand ils sont rentrés. Ça valide le travail de tout le monde. C'est top pour tout le monde.
13: La France était encore menée à un quart d'heure de la fin, mais quand ces artistes se mettent à jouer ensemble, ça peut faire très mal à l'adversaire. Doué, Cherki et de nouveaux coups de patte d'Olysée ont validé les choix de Zidane, un sélectionneur comblé.
16: Et je suis content parce que c'est la réaction en tous les cas de tout le monde et ça termine nos 15 jours quand même avec une note très très très positive, sinon ça aurait été décevant après ces 15 jours qu'on a passés ensemble.
13: 3 victoires et un match nul frustrant contre l'Italie vendredi. Ce premier rassemblement est prometteur pour Zidane, dont la méthode commence déjà à porter ses fruits. Désormais, il va devoir patienter, il ne retrouvera ses joueurs que dans un mois.
2: Cédric de Oliveira, des Bleus en tête de leur poule devant l'Italie, qui a de son côté dominé la Turquie 3-1 et qui retrouve petit à petit ses lettres de noblesse.
0: Martin Guèze pour le journal. Et le foot, on en reparle dans nos différents journaux des sports ce matin. Rendez-vous avec Antoine Grenier dans une demi-heure. Le foot africain, notamment avec ce nul hier des Léopards face à l'Ouganda à Johannesburg, on y revient. Et l'Afrique du Sud, justement, avec cette question que l'on vous pose tout à l'heure dans Appel sur l'actualité. Patrice Motsepe, pourrait-il devenir le prochain président de l'ANC? Qu'en pensez-vous? Quelle réaction avez-vous à cette idée? Vous nous appelez dès maintenant. Vous nous écrivez aussi sur le groupe WhatsApp de l'émission. Rendez-vous 8h10, temps universel. Avant ça, le programme ce matin, c'est la colère des lycéens en France et cette journée de mardi en point d'orgue qualifiée d'acte 3 du mouvement, car les lycéens appellent à une mobilisation nationale. On en parle avec votre invité tout à l'heure, Arnaud Pontus. Vous recevez Olivier Beaufrère, proviseur de lycée, dirigeant du premier syndicat des chefs d'établissement.
17: Oui, il est le secrétaire national éducation et pédagogie du SNPDEN, UNSA. Son syndicat a appelé à la mobilisation et participé au mouvement de revendications des lycéens, mais il condamne les violences constatées depuis deux semaines. On n'apprend pas la démocratie par la force, dit-il. Hier, un lycée sur six était bloqué ou perturbé en France. Les élèves qui manifestent réclament de meilleures conditions d'études, des classes moins chargées, des établissements en meilleur état. Comment expliquer cette colère? Qu'est-ce que ce mouvement dit de l'état de l'éducation nationale en France? Après avoir donné la parole à un lycéen samedi dans le Grand Invité, le point de vue d'un proviseur à écouter dans un peu plus d'une heure.
0: À 8h20 heure de Paris, et reportage aux côtés des lycéens mobilisés justement dans une poignée de secondes. Autre invité ce matin pour parler de l'Éthiopie, la guerre en cours. Abiy Ahmed réinvesti hier Premier ministre, mais aussi le potentiel rôle de l'Érythrée dans ce conflit. On fait le point sur les forces en présence avec le chercheur indépendant et spécialiste régional René Lefort dans une demi-heure sur RFI. D'abord dans 20 minutes, l'info africaine. On entendra l'inquiétude de Médecins Sans Frontières alors qu'Ebola continue de s'étendre en RDC. Médecins Sans Frontières pointe particulièrement la situation dans le Nord Kivu. RFI Matin, vous avez le programme, on commence.
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0: Ils réclament des moyens humains et matériels, dénoncent l'insalubrité de leur salle de classe et les lycéens français appellent donc aujourd'hui à un acte 3 de leur mouvement de protestation. 3 parce qu'aujourd'hui est la troisième grande journée de mobilisation nationale depuis le début de ce mouvement de colère mi-septembre. Plusieurs manifestations sont donc prévues aujourd'hui, dont une partira à midi temps universel, place de la République à Paris. Alors qu'attendent les lycéens de cette journée? Comment s'y préparent-ils? À Paris, Baptiste Coulon est allé leur poser la question.
18: Lina est en classe de terminale, mobilisée depuis une semaine devant son établissement. Cette manifestation, dit-elle, est l'occasion de partager ses revendications avec d'autres lycéens.
19: En vrai, j'ai hâte parce que c'est important aussi qu'on se soutienne les uns les autres, qu'on montre qu'on est ensemble, qu'il n'y ait pas de division.
18: Faire cause commune, c'est aussi ce qui motive Neva, 16 ans, et pleine d'espoir.
20: Je ne vais pas vous mentir, je suis surtout excitée, j'ai hâte. En fait, il y a beaucoup de joie dans cette mobilisation et c'est très beau à voir, très touchant. Et c'est vraiment agréable de voir tous ces jeunes qui se mobilisent pour leur futur et le futur des autres.
18: À ses côtés, Eva acquiesce. Scolarisée dans un lycée favorisé, elle ne va pas manifester pour elle, mais en solidarité avec les lycéens des quartiers populaires.
20: Je peux pas me sentir aussi légitime que ceux qui ont des rats, de l'amiante, des plafonds qui tombent, etc. Mais c'est avant tout un mouvement pour les autres. Et je trouve ça aussi très beau que les gens se mobilisent avant tout pour les autres, même quand ils sont plus ou moins concernés par ces enjeux.
18: Participer à une manifestation est l'une des seules façons de se faire entendre pour ces jeunes, dont beaucoup n'ont pas encore l'âge de voter. C'est le cas de Lina.
19: Ben moi, par exemple, je vote aux prochaines élections. Du coup, je me dis que c'est un petit peu le moment de commencer à s'intéresser à la politique, à ce qui se passe dans mon pays.
21: Sachant que vous ne pouvez pas encore voter, c'est votre moyen d'expression que de descendre dans la rue?
19: Ah bah totalement, comme tous les lycéens en fait. C'est le moyen de nous faire entendre, de dire ce qu'on a à dire, de montrer qu'on est là et de dénoncer d'autres choses qui se passent en France qui ne nous plaît pas en tant que jeunes, en tant que la future génération.
18: Pour nombre d'élèves comme Neva, cette manifestation sera une première. Alors depuis plusieurs jours, elle suit attentivement les préparatifs.
20: On est dans des groupes de discussion, on organise des assemblées générales pour se réunir. Les représentants de chaque lycée se retrouvent. On essaie de parler avec les principaux des lycées, etc. Et on fait des pancartes, on fait des banderoles. Oui, il y a une vraie préparation en fait pour ce genre de mobilisation.
18: Si la motivation est là, certains redoutent un dérapage de la manifestation, des cas de violence policière.
19: Je ne vais pas vous dire qu'on n'a pas peur. Hein. Enfin, on a peur. Quand on voit des flics, on est à l'affût, on fait attention.
18: Alors en plus de son mégaphone et de sa pancarte, Lina aura dans son sac une petite trousse de secours avec tout le nécessaire en cas de besoin. Sa mère lui a aussi donné quelques conseils.
19: Les règles de base, quoi. Quand tu vois que ça s'agit de trop, tu pars. Faut pas rester en retrait, faut pas rester seul. Tu prends pas de risque, mais tu montres que tu es présente, que tu te mobilises.
18: Des recommandations qui rassurent un peu Lina, mais ce qui la motive réellement, dit-elle, c'est de savoir que sa mère la soutient pleinement dans ses revendications.
0: Et voilà, ces jeunes parisiens mobilisés, une volonté claire et collective de se faire entendre. Un engagement que certains enseignants soutiennent, tout comme des chefs d'établissement. Audrey Chanona est proviseure dans un lycée professionnel à Poitiers. Elle est aussi la secrétaire nationale du SNPDEN, le syndicat national des personnels de direction de l'éducation nationale.
22: On comprend cette vision de vouloir se faire entendre, surtout quand c'est la première fois qu'on descend dans la rue. Ça peut évidemment s'entendre. Je vais leur répondre, faites aussi attention à vous, protégez-vous, parce que les manifestations que nous voyons aujourd'hui, autant elles expriment des revendications, autant elles atteignent des degrés de violence qui sont quasi incontrôlés. Donc nos jeunes, utilisez les moyens démocratiques pour vous exprimer, faites-le autant que vous le souhaitez, mais par contre en respectant les règles de la démocratie pleine et entière et sans blesser quiconque. On a vu un jeune dans un lycée professionnel qui a perdu une main. On peut pas arriver à des extrémités comme ça, c'est pas possible. C'est très compliqué pour nous. On ne sait pas trop comment le ministère va pouvoir réussir à répondre aux revendications et aux attentes des lycéens sans débloquer des moyens extrêmement conséquents. Donc on ne sait pas tellement comment va évoluer ce mouvement.
7: Et voilà, Audrey Chanonin, proviseur dans un lycée professionnel à Poitiers, interrogée par Baptiste Coulon, qui signait ce dossier ce matin. Et je vous rappelle tout à l'heure notre grand invité international, Olivier Beaufrère, également proviseur, secrétaire national du principal syndicat des chefs d'établissement. Rendez-vous 8h20 à Paris et cette journée de mobilisation. On y revient aussi dans nos différentes éditions ce matin. Tout de suite, c'est la question d'environnement. Et parlons ensemble du coût des catastrophes climatiques et d'une question cruciale qui se pose alors que ces catastrophes se multiplient. Qui doit payer ? Bonjour Simon Rosé.
4: Bonjour.
7: Et l'entreprise de réassurance Swiss Re établit ce coût à environ 145 milliards de dollars, c'est pas rien. Alors qui est responsable ? On commence à discerner la réponse, Simon, dans un rapport publié aujourd'hui qui rassemble le travail de 70 scientifiques de près de 30 pays et commence donc à dessiner ces fameuses responsabilités.
4: Oui, et c'est sans doute l'un des enseignements les plus intéressants de ce rapport. Pendant longtemps, on savait dire, il y a tant de dioxyde de carbone dans l'atmosphère, ça entraîne tant de degrés supplémentaires et en conséquence tant de dégâts à l'échelle mondiale. Mais aujourd'hui, on peut être beaucoup plus précis. Qui a émis ce dioxyde de carbone ? Quelle part du réchauffement ça a provoqué ? Et quels dégâts concrets est-ce qu'on peut lui attribuer ? Ça a permis une prise de conscience. Jusqu'à présent, on a largement sous-estimé ce coût du carbone. Ce que coûte à la société une tonne supplémentaire de dioxyde de carbone. Les dégâts sur la santé, sur l'agriculture, sur la productivité, les infrastructures, les écosystèmes. Et quand les chercheurs utilisent des modèles climatiques plus récents et qu'ils intègrent davantage ces paramètres, l'addition, elle grimpe fortement. Le coût des dégâts est en réalité jusqu'à 4 fois plus important que dans les anciennes évaluations moins précises.
7: Vous avez un exemple concret ?
4: Oui, les villes. Si on veut déterminer ce que coûtent les émissions de gaz à effet de serre qui vont entraîner une canicule, eh bien on va se rendre compte que pour chaque tonne de CO2 émise, les dégâts sont proches de 500 dollars. Autre exemple, un litre d'essence brûlée engendre 1 dollar, 14 centimes de dommages climatiques. Ce n'est évidemment pas le prix payé à la pompe, c'est une estimation du dommage économique imposé à la collectivité par l'utilisation de l'essence pour chaque litre consommé. Et là où ça devient intéressant, c'est qu'en plus de savoir quels sont les montants des dégâts liés aux émissions de gaz à effet de serre, c'est qu'on est désormais capable de remonter jusqu'aux responsables de certaines d'entre elles.
7: Vous voulez dire, Simon, jusqu'à une entreprise précise ?
4: Oui, c'est ce qu'on appelle l'attribution de bout en bout. On part des émissions d'un acteur, on calcule sa contribution au réchauffement, puis ensuite à un événement ou à un dommage. On lit par exemple dans cette étude que les émissions directes ou indirectes des grands producteurs historiques de pétrole, de gaz, de charbon et de ciment, eh bien, elles sont responsables de un quart à un tiers de la hausse du niveau de la mer observée jusqu'ici. Ces émissions, elles sont également en bonne partie responsables du fait que les vagues de chaleur sont plus intenses. On sait donc désormais quantifier que les activités de tel ou tel groupe, de tel ou tel secteur sont responsables de telles conséquences du réchauffement climatique.
7: Et ça, Simon, ça peut être utilisé contre eux, je veux dire juridiquement ?
4: Alors attention, ça ne signifie pas que la science désigne un coupable, mais on peut en revanche préciser des responsabilités. Et ces éléments peuvent être utilisés, ils commencent à l'être d'ailleurs, dans les procès climatiques ou encore dans le débat sur le principe pollueur-payeur. Ce sont des affaires qui se multiplient ces dernières années avec quelques cas très médiatiques, comme cet agriculteur belge qui attaque directement le groupe Total Energy en raison de sa responsabilité dans les catastrophes climatiques qui ont compromis ses récoltes. On en compte aujourd'hui des affaires comme celle-ci, plus de 5000 dans les tribunaux du monde entier.
7: Simon Rosé du service environnement d'RFI.
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7: Ces structures pullulent, notamment aux États-Unis. Les data centers poussent comme des petits champignons partout pour alimenter le développement fulgurant de l'intelligence artificielle. Des centres de données, on le sait, particulièrement gourmands en énergie, aux conséquences désastreuses sur l'environnement. Alors face à cette multiplication, de nombreuses voix s'élèvent. C'est même devenu un sujet de campagne dans la perspective des midterms, les élections de mi-mandat américaines prévues le 3 novembre prochain. Lucille Gimbert l'a constaté sur place aux États-Unis, elle s'est rendue notamment en Californie.
3: Ce soir-là, devant la mairie de Pittsburgh, dans la baie de San Francisco, en Californie, les manifestants ne sont que quelques dizaines à brandir leurs banderoles contre les data centers. Mais lors des réunions les plus cruciales, il y a eu foule. Et ils sont présents depuis des mois à chaque réunion municipale qui évoque le projet de centre de données dans cette banlieue résidentielle et industrielle. La trentaine, Diana est enseignante.
5: Je suis ici parce que personne ne nous a prévenu qu'un centre de données allait être construit à moins d'un kilomètre et demi de notre maison. Cela va affecter notre facture d'électricité, notre eau. J'ai un bébé, je ne veux pas qu'il grandisse dans une zone qui pourrait être polluée. On ne connaît pas les conséquences sur la santé à long terme. Et tout simplement, on ne veut pas de ce data center dans notre ville.
3: Prévu sur le terrain d'un ancien golf, la phase 1 de ce projet de centre de données hyperscale, 32 000 m² environ, a été approuvée par la municipalité en 2024. Mais pour les phases suivantes, qui consistent à ajouter un entrepôt de 70 000 m², le développeur doit encore obtenir des autorisations. Les habitants de Pittsburgh espèrent tout empêcher. Mary Bale, la soixantaine, est pédicure à domicile. Comme Diana, elle a appris la nouvelle sur les réseaux sociaux.
6: Le projet est passé vers 2024, mais à l'époque, beaucoup d'entre nous n'étions pas très impliqués. Ils disaient qu'ils allaient construire un centre technologique. Beaucoup de personnes âgées ont pensé que c'était un centre informatique pour les jeunes. Aujourd'hui, nous sommes nombreux à nous mobiliser. Et on espère qu'aux élections de novembre, ça va changer. On va voter pour sortir la maire et l'un de ses adjoints.
0: Un extrait de notre grand reportage du jour, signé Lucille Gimbert, à écouter intégralement sur RFI ce soir, 17h10, temps universel. La musique sur la radio du monde, juste avant le retour de l'info. Et ce matin, hommage à Léopold Sédar Senghor, poète et premier président sénégalais, co-créateur du mouvement de la négritude, qui aurait fêté cette semaine son 120e anniversaire. Le groupe Touré Kounda lui a consacré une chanson en 1980, baptisée tout simplement Léopold.

0: Léopold Sédar Senghor, titre du groupe Touré Kunda sur RFI, à retrouver sur notre playlist du mois. Restez avec nous, l'info africaine dans une minute.
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3: 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Oh les cœurs!
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2: 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Belle journée.
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0: avec son cortège d'exaltation dans le soleil d'Afrique. Entre ici, Jean Moulin, avec ton terrible cortège.
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2: Le journal de Martin Guez et la crise du délogement qui chamboule tout en Espagne et pourrait déloger le gouvernement.
4: C'est le pari pris par le Premier ministre socialiste espagnol Pedro Sanchez qui convoque des élections anticipées le 29 novembre, ce qui n'a pas stoppé les manifestations, exemple à Barcelone dans un instant. Troisième semaine de mobilisation lycéenne en France et acte 3 ce mardi de grands cortèges prévus partout dans le pays, notamment place de la République, à Paris où les syndicats appellent à protéger les manifestants mineurs après des nouvelles violences. Ce lundi, les parents d'élèves sont inquiets. Gros plan ensuite sur la campagne des midterms aux États-Unis et sur l'impopularité de Donald Trump dans l'état de Floride. Et puis enfin du foot, très politique d'abord, avec Patrice Motsepe, le patron de la Confédération africaine de football, favori des sondages pour devenir le futur président de l'Afrique du Sud. Et puis enfin du foot, presque dramatique. Enfin, la der de Messi, une dernière danse pour l'icône argentine, préfère valser les défenseurs adverses une toute dernière fois sous le maillot de l'albicéleste.
2: Sanchez joue donc son va-tout en Espagne et en convoquant des élections anticipées.
4: Et il joue la carte de la dualité. Selon lui, il y a d'un côté l'extrême droite et la casse sociale, alors que l'Espagne est empêtrée dans une crise du logement sans précédent. Et puis de l'autre, son gouvernement, son bilan, un rempart progressiste le plus à même, selon ses déclarations, pour résoudre les problématiques d'accès au logement. Alors que les prix de l'immobilier ont explosé, le dirigeant socialiste de 54 ans a donc annoncé de futures élections à venir le 29 novembre prochain. Alors que les députés de droite ont rejeté son paquet de mesures pour endiguer la crise. Une annonce qui n'a pas empêché les Espagnols de descendre à nouveau dans les rues hier, notamment à Barcelone. Et Élise Gazangel s'est glissée dans le cortège. Reportage.
5: L'annonce des élections anticipées n'a pas démotivé les manifestants pour le droit au logement, bien au contraire. À Barcelone, ils étaient des dizaines de milliers ce lundi soir, avec une chose en tête, Gala Pascual, trentenaire.
6: Je crois que le logement sera un sujet principal de leurs programmes électoraux. Et ça, c'est grâce à la mobilisation des gens ici.
5: Beaucoup craignent cependant que la décision de Sanchez provoque l'arrivée au pouvoir de la droite et de l'extrême droite. Anselmo Álvarez, retraité.
7: C'est possible qu'il se soit tiré une balle dans le pied, mais le gouvernement ne pouvait faire voter aucune loi, alors il n'y avait rien d'autre à faire.
5: La porte-parole du syndicat des locataires, Carmar Carazzo, elle, pense à une autre date.
8: Ce qui a commencé, c'est la législature du logement. On ne veut pas être dirigé par un calendrier électoral. Nous, on a notre calendrier clair. En novembre, on fera une grève générale.
5: Une grève qui prend forme. Lundi soir, les principaux syndicats de travailleurs ont annoncé s'unir au mouvement. Élise Gazangel, Barcelone, RFI.
4: Et la campagne électorale qui s'ouvre tout juste en Espagne est aussi marquée par la crise migratoire non résolue à Ceuta, où le roi d'Espagne Felipe VI est attendu le 13 octobre dans une semaine, soit la première visite d'un souverain espagnol à Ceuta et sa première visite en tout cas comme souverain à Ceuta depuis son arrivée au pouvoir en 2014.
2: Après 3 semaines de mobilisation, les lycéens français battent le pavé ce mardi.
4: Une mobilisation née sur les réseaux sociaux à la mi-septembre après la diffusion d'images sur l'état de délabrement du bâti français. Le mouvement lycéen auquel se joindront aujourd'hui les syndicats qui ont appelé à protéger les mineurs de la répression policière. Au total, l'IGPN, la police des polices, a déjà été saisie à 10 reprises. Le défenseur des droits s'est auto-saisi et Amnesty International a dénoncé l'usage disproportionné de la force. Hier, un lycéen a eu la main arrachée dans le nord de la France après l'utilisation de grenades de désencerclement. Un mouvement marqué aussi par près de 6000 interpellations. Pour la plupart des mineurs, les parents d'élèves sont particulièrement inquiets face à ces violences. Et ils oscillent entre soutien au mouvement et peur pour leurs enfants, Solène Van Kerkhoven.
9: Cette sécurité est désormais au cœur des inquiétudes. Et c'est le cas notamment à Bordeaux, où étudie le fils de Corinne Martinez. Face au risque de débordement, cette parente d'élèves a dû intervenir sur place.
10: Il y avait un regroupement devant le rectorat. Ensuite, ces élèves, une fois qu'ils ont été reçus et avec leurs camarades, ont fait un cortège. Les parents qui étaient présents les ont accompagnés. Et puis à un moment donné, on s'est rendu compte qu'il y avait des CRS derrière qui commençaient à se mettre en rang serré, à marcher plus vite. Donc les enseignants et les parents qui étaient présents se sont mis entre les élèves et les CRS.
9: Un réflexe de protection dans l'urgence pour éviter le drame. Mais sur le fond, le malaise est bien plus ancien. Pour l'association des parents d'élèves adhérents, la colère des jeunes n'est que le symptôme d'une dégradation continue des conditions. Moustapha Ozelik, vice-président de l'association.
1: Les parents d'élèves, en tout cas les parents d'élèves FCPE qui sont présents dans les conseils d'administration, relèvent notamment depuis des années ces problématiques et ces revendications des lycéens.
9: Preuve de cet appui, les deux principales associations de parents d'élèves appellent à manifester ce mardi.
4: Et cet après-midi, concernant la manifestation prévue à Paris, quelques 2000 policiers et gendarmes seront mobilisés pour encadrer le cortège. Une manifestation qui doit débuter à midi, temps universel.
2: Au Yémen, Martin, les Houthis affirment avoir frappé l'aéroport de Riyad, la capitale de l'Arabie Saoudite.
4: Ainsi qu'une raffinerie du géant Aramco et plusieurs sites dans le sud du royaume saoudien. De nouvelles attaques qui ont entraîné l'envoi de troupes par le Pakistan et par la Turquie, liées à l'Arabie Saoudite par un nouveau pacte de défense mutuelle. Une contre-attaque du groupe rebelle pro-iranien après des frappes saoudiennes sur des cibles militaires à Oladeïda, grand port de la mer Rouge aux mains des Houthis. L'Arabie Saoudite, alliée des forces gouvernementales yéménites qui tentent de reprendre la capitale Sanaa aux mains des Houthis. Un gouvernement pour l'instant retranché et en difficulté ces derniers jours à Taiz, la troisième ville du pays. La coalition saoudienne a d'ailleurs annoncé hier apporter son soutien aérien à la contre-offensive gouvernementale. Oriane Verdier.
11: Le royaume saoudien semblait réticent à s'engager dans la guerre, mais peut-être attendait-il le bon moment. Ce lundi, alors que les forces gouvernementales yéménites annonçaient une contre-offensive d'ampleur au sol, Riyad promettait un soutien aérien permanent. Un appui qui bouleverse le rapport de force, reconnaît la chercheuse du Sanaa Center, Maïssa Shouja-Aldine.
12: Il semble qu'ils aient préparé ça de longue date pour tout coordonner en même temps. Pour l'instant, nous pouvons parler d'une avancée rapide sur des zones dont les Houthis ont pris le contrôle récemment, mais plus tard, ça pourrait être plus compliqué. Reprendre des territoires contrôlés de longue date par les Houthis ne sera pas aussi simple.
11: Le pays se trouve donc replongé dans l'enfer du conflit qui avait été gelé avec la trêve de 2022. Maïssa Shouja-Aldine craint des conséquences plus catastrophiques encore.
12: Les Saoudiens ont peut-être un bon plan pour mettre fin au conflit rapidement, mais je crains vraiment un conflit plus sanglant encore que le précédent. Les Houthis, comme les forces gouvernementales, se sont renforcés militairement. Je crains que le conflit ne dure longtemps.
11: La crise humanitaire au Yémen était déjà l'une des plus graves au monde, mais les combats récents ont poussé des dizaines de milliers de personnes à fuir à nouveau leur foyer. La famine ne fait que s'aggraver, alerte le Programme alimentaire mondial. L'offensive sur la grande ville de Sanaa implique également des bombardements sur des zones urbaines intensément peuplées.
4: Explication signée Oriane Verdier. Une dizaine de dirigeants d'États du Pacifique sont ce mardi au Tuvalu, archipel océanien, pour alerter sur la disparition de tout un écosystème autrefois foisonnant en raison du changement climatique. Les Tuvalu qui accueillent depuis hier avec les Fidji un sommet préparatoire à la COP31 sur le climat qui se tiendra en novembre à Antalya en Turquie. Une réunion qui doit durer jusqu'à jeudi.
2: Aux États-Unis, les élections de mi-mandat, les midterms, c'est dans un mois. RFI vous propose chaque semaine donc un gros plan sur un état clé de ce scrutin. Ce matin, direction la Floride.
4: Un état du sud du pays où un certain Donald Trump vient régulièrement séjourner dans sa villa de Mar-a-Lago. La Floride où il n'est pourtant plus vraiment le bienvenu. Bonjour François-Damien Bourgerie.
13: Bonjour.
4: Donald Trump tellement critiqué en Floride que certains candidats républicains prennent aujourd'hui clairement leur distance.
13: Oui, et c'est donc le cas de Byron Donalds. Il y a quelques jours, il a supprimé de son site de campagne presque toutes les références aux locataires de la Maison-Blanche, 8 au total. Le seul endroit où le président apparaît encore, c'est sur une bannière où défilent les différentes personnalités qui soutiennent la candidature de Byron Donalds.
4: Alors pourquoi Byron Donalds justement a-t-il supprimé toutes ces mentions ?
13: Eh bien tout simplement parce que la course au poste de gouverneur s'est resserrée. Or si le soutien de Donald Trump était un argument de poids lors des primaires du parti, quand les candidats s'adressaient à leurs seuls sympathisants, ce soutien se transforme en boulet dès lors qu'il faut qu'on convaincre l'ensemble de l'électorat. Car le président bat des records d'impopularité, la faute à l'inflation galopante, mais pas seulement, explique Serge Aumin, professeur à l'Université libre de Bruxelles.
14: Même chez les Républicains, il y a une incompréhension croissante par rapport à l'offensive en Iran. Même chez les Républicains, il commence à y avoir un certain nombre de personnes qui s'inquiètent du soutien total à Israël. Et donc, il y a là un certain nombre d'éléments qui permettent de comprendre cela.
13: Byron Donalds n'est d'ailleurs pas le seul à prendre ses distances avec le président. C'est le cas aussi dans le Texas, le Kentucky, l'Ohio, le Michigan, l'Iowa, où certains vont même jusqu'à critiquer ouvertement la façon dont le président gère le conflit avec l'Iran.
4: Alors François Damien, faut-il en conclure que Donald Trump est en train d'être lâché par son propre parti ?
13: Alors non, il continue de le contrôler grâce à ses fidèles qu'il a placés au poste clé. Mais selon Serge Jomin, la donne va changer à l'approche de la présidentielle 2028.
14: On va commencer à regarder de plus en plus vers son successeur. Et donc ça va lui faire perdre aussi un certain poids dans le parti et de manière globale.
13: Alors Donald Trump, lui, continue à se poser comme la figure incontournable de ses midterms. S'il est aujourd'hui lancé dans une tournée dans les États où le scrutin s'annonce serré, au risque de faire perdre des points à celles et ceux qu'il est censé aider.
4: Merci beaucoup François-Damien Bourgerie. Un éclairage à retrouver sur notre site RFI.fr.
2: Et vous retrouvez aussi notre grand reportage du jour avec l'un des sujets de la campagne des midterms, les data centers qui se multiplient sur le sol américain et c'est beaucoup critiqué. Rendez-vous 17h10 temps universel et sur les plateformes d'écoute.
4: Andréane, comme attendu, les indépendantistes du Parti québécois ont remporté les élections provinciales de cette région francophone du Canada. Les résultats partiels donnent 29% à cette formation qui devance les libéraux, les conservateurs et le centre-droit qui étaient au pouvoir depuis 2018. Un retour aux affaires pour le Parti québécois qui n'a plus dirigé la province depuis 2014 et qui devrait acter l'accession au pouvoir de Paul Saint-Pierre Plamondon, le nouveau Premier ministre de cette région de 9 millions d'habitants. Et ce sera un défi de taille pour le Premier ministre canadien Mark Carney.
2: Bien connu des fans de foot de tout le continent africain, Patrice Motsepe se verrait bien changer de présidence.
4: En passant de président de la CAF à président de l'Afrique du Sud, l'homme d'affaires de 64 ans, patron de la Confédération africaine de football depuis mars 2021, est le favori des sondages, même s'il n'est pour l'instant candidat à rien. Propriétaire des Mamelodi Sundowns, champion d'Afrique en titre, le milliardaire devance actuellement Cyril Ramaphosa dans les enquêtes d'opinion et auprès des électeurs de l'ANC. Il fait aussi figure de favori, Valentin Hugues.
15: En Afrique du Sud, beaucoup le voient déjà président. Patrice Motsepe représente une certaine réussite. D'abord dans les affaires, c'est l'une des plus grandes fortunes du continent. Et puis dans le sport, son club de foot, les Mamelodi Sundowns de Pretoria, a remporté deux fois la Ligue des champions africaines. Alors si le milliardaire déclare n'avoir aucune ambition politique, son mandat à la tête de la CAF prendra fin en 2029, année présidentielle en Afrique du Sud. Le média News24 et l'Institut Sabi l'ont donc testé dans leur dernier sondage. Et le résultat est sans appel. Le patron de la CAF est la seule personnalité publique du pays à recevoir davantage d'avis favorables que défavorables. Il séduit aussi les électeurs de l'ANC, parti dont il est proche, en se hissant au rang de grand favori pour succéder à Cyril Ramaphosa à la tête du parti, devant l'actuel vice-président Paul Machatile et le secrétaire général Fikile Mbalula. Certains analystes rappellent tout de même que malgré ce plébiscite, il reste très inexpérimenté en politique et pourrait se heurter aux rivalités internes au sein de l'ANC s'il aspirait à diriger le pays. Valentin Hugues, Johannesburg, RFI.
2: Et vous, qu'en pensez-vous ? Votre avis sur le sujet nous intéresse. Rendez-vous de rappel sur l'actualité, 8h10, temps universel.
4: Et Patrice Motsepe qui a dû avoir un œil attentif hier soir sur la rencontre entre la RDC et l'Ouganda qui se disputait à Johannesburg. Léopard et Crane se sont partis bons amis après un match nul un partout.
2: Lui repart comme une légende. Lionel Messi s'apprête à revêtir la tunique de l'Argentine pour la 208e et dernière fois. Et
4: oui, le dernier tango de Léo à 39 ans après avoir inscrit 125 buts en 20 ans de carrière sur le maillot argentin. Une dernière sortie au stade Monumental pour El Muchacho. Yeah.

0: dernière fois, encourager une dernière fois Lionel, dit la chanson Muchachos, véritable hymne de la Coupe du Monde 2022, remporté au Qatar par Messi et par les siens, l'idole absolue, le GOAT peut-être du foot argentin et du foot tout court, tire sa révérence la nuit prochaine face au Guépard du Bénin. Un match qui se jouera bien sûr à guichet fermé. Notre correspondant Théo Conscience a croisé quelques chanceux qui ont réussi à décrocher le précieux sésame. On n'y croyait pas trop, confie Gustavo, tout sourire après avoir retiré ses places au guichet du stade Monumental. Alors quand il a appris à ses fils qu'il avait décroché 3 places pour aller voir la dernière de Léo Messi, j'ai sauté de joie, raconte Martin, le plus jeune. Ignacio, l'aîné, s'attend à un match plein d'émotions.
1: De la joie, car on va sûrement voir Messi marquer un but. Des émotions et de la tristesse aussi, car c'est son dernier match. Avoir la chance de le voir faire ses adieux, c'est quelque chose d'unique.
0: En tout, plus de 530 000 personnes se sont inscrites pour voir Lionel Messi porter une 208e et dernière fois le maillot de l'Argentine. Sur internet, les places se revendent à prix d'or, plus de 1 400 € pour les mieux situés. Pas de quoi convaincre Enzo de revendre la sienne cependant.
2: Voir Messi, ça n'a pas de prix, je suis un privilégié, il y a beaucoup de gens qui cherchent des places.
0: Devant le stade, Sébastien et son fils Juani essayent désespérément de trouver une place. Ils ont fait plus de 1200 km depuis Salta, dans le nord du pays, dans l'espoir d'assister aux adieux de Léo Messi.
2: On a une place et on en cherche une deuxième pour que mon fils puisse le voir, car c'est un vrai fan.
0: Et avant que son idole ne raccroche définitivement les crampons, Juani lui souhaite une dernière chose, atteindre la barre mythique des 1000 buts. Théo Conscience, Buenos Aires, RFI.
3: Messi, André, Lionel Messi avec l'Argentine, c'est fini ou presque. Argentine-Bénin, ce sera cette nuit à 23h, ton anniversaire, il faudra veiller un petit peu quand même.
4: Et c'est fini aussi pour vous Martin Guez, pas des adieux mais juste un au revoir, on vous souhaite une très belle journée. 9h15 à Paris, c'est la revue de presse internationale. Avec Sophie Pouzrade ce matin, à la une, Sophie, des élections anticipées en Espagne sur fond de crise du logement.
5: Une dernière pirouette pour survivre, titre El Mundo à propos de la décision du Premier ministre espagnol de convoquer un scrutin anticipé. L'échec des deux décrets sur le logement au Congrès vendredi dernier a conduit Pedro Sanchez à précipiter ce lundi la fin de la législature, précisait le País. Que les urnes parlent, s'exclame même le quotidien espagnol pour qui il arrive dans la vie des démocraties que le Parlement, en raison de ses divisions et de son immobilisme, se révèle incapable de répondre aux besoins urgents du pays et c'est alors qu'il est temps de donner la parole aux citoyens. L'Espagne traverse actuellement une telle situation. Le Parti Socialiste Ouvrier Espagnol et la gauche ont terminé la législature avec des sondages défavorables, mais les manifestations sur les places publiques suite à l'expulsion de Marie-Carmen Abascal leur ont permis de mobiliser leur électorat, poursuit El País. Après des mois dominés par les procédures judiciaires, ils peuvent recentrer le débat sur les politiques sociales, celles qui visent à répondre aux besoins quotidiens des citoyens comme le logement, l'éducation et la santé, des domaines dans lesquels les socialistes ont impulsé des changements décisifs durant des décennies de démocratie, estime le quotidien espagnol avant de conclure qu'il est temps que les urnes tranchent.
4: Pour la presse de droite, en revanche, ce scrutin est un constat d'échec de Pedro Sanchez.
5: Oui, il est temps que les urnes tranchent, certes, mais pas pour les mêmes raisons. En tout cas, si l'on en croit le journal conservateur La Razón, qui parle de la politique de Pedro Sanchez comme d'un fiasco, une propagande populiste déconnectée de la réalité, dont l'efficacité devrait être testée dans les urnes maintenant que le peuple espagnol est en mesure de recouvrer sa souveraineté. Mais aussi un aveu flagrant qu'au cours de ces 3 dernières années, celle d'une majorité monstrueuse, Pedro Sanchez n'a jamais disposé des outils nécessaires pour gouverner. C'est aussi l'avis d'El Mundo, pour qui Pedro Sanchez lutte contre son avenir. Le logement n'était pas l'élément déclencheur, mais la bouée de sauvetage, son avant-dernier stratagème. Et le journal ne mâche pas ses mots vis-à-vis du Premier ministre. Sanchez ne dissout pas le Parlement pour lutter contre les élites, comme il a pu l'exprimer dans son allocution, mais pour dissimuler son avenir. Depuis hier, nous savons qu'il est conscient que son avenir est pire que sa situation actuelle. Son discours n'a pas trouvé d'écho auprès des citoyens accablés par l'inflation, inquiets face à une immigration incontrôlée, accablés d'impôts, tacle de son côté la Razón. Ces mêmes Espagnols, enfin, font de nouveau entendre leur voix.
4: Et eux aussi font entendre leur voix. Sophie, en France, les lycéens poursuivent leur mobilisation.
5: À l'aube de l'acte 3, ce mardi, notre libération, la crainte que la violence monte d'un cran gagne du terrain, alors raconte le quotidien français. Des groupes de parents d'élèves se structurent pour investir les parvis des lycées et faire tampon entre les adolescents et les forces de l'ordre. Le mouvement est aussi suivi par le journal allemand Frankfurter Allgemeine Zeitung. Au pays de la révolution, écrit le journal, les manifestations dérapent plus vite que de notre côté du Rhin. Cela fait partie de l'ADN politique de la France. Mais les violences qui ont éclaté devant les lycées constituent une montée en puissance inédite des tensions. Un débat fait rage en France, accusant la France insoumise de jeter de l'huile sur le feu. Cependant, conteste le quotidien conservateur, il faut bien admettre que même les plus grands démagogues de la gauche radicale n'auraient pas pu plonger les écoles françaises dans un tel chaos si la situation n'avait pas été aussi accablante. Et cette situation-là, c'est à l'État qu'on la doit, dénonce le journal allemand. On sait depuis des années que les élèves de banlieue partent avec un handicap et que le système scolaire en général est dans un état lamentable. Mais aucun gouvernement n'a jamais réussi à y remédier durablement jusqu'à présent, pointe le journal. Et ce n'est pas l'appel adressé aux parents par le ministre de l'Éducation nationale pour leur demander d'empêcher leurs enfants de participer au blocus qui réglera le problème.
4: Sophie Pouzrat pour la revue de presse internationale.
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4: Les commémorations se poursuivent ce mardi, veille du troisième anniversaire des attaques du Hamas sur le sol israélien. C'était le 7 octobre 2023. Point de départ ensuite d'une guerre sanglante et particulièrement meurtrière menée par Israël et toujours en cours dans la bande de Gaza. Pas de pardon, a redit hier le premier ministre israélien qui s'est exprimé à plusieurs reprises et finalement interpellé par un homme. Vous n'avez pas protégé mon fils ni les 1200 autres personnes tuées le 7 octobre. Honte à vous, a déclaré cet homme, car trois ans après le 7 octobre, de nombreuses révélations de presse font état de défaillances sécuritaires et même d'une responsabilité claire de Benjamin Netanyahou qui aurait été mise au courant qu'une attaque se préparait. Les plaies sont béantes, le sujet occupe très largement la campagne des législatives qui se tiendront dans trois semaines. Frédéric Misselin nous raconte.
7: Netanyahou doit partir. Go.
8: Gil Dickman ne décolère pas. Sa cousine Carmel Gatt a été tuée à Gaza après avoir été retenue en otage pendant les mois qui ont suivi le 7 octobre. Aujourd'hui, il veut comprendre pourquoi le massacre n'a pas été évité. Il tient le premier ministre sortant pour responsable.
7: J'ai été obligé de lui faire confiance pour qu'il fasse revenir ma cousine Carmel. Elle a été tuée après 228 jours de captivité. Netanyahou a essayé de cacher qu'il avait reçu des avertissements avant le 7 octobre. Sur quoi d'autre a-t-il menti? Nous n'avons pas de commission d'enquête indépendante.
8: Les élections auront lieu dans trois semaines et cette question est au cœur de la campagne électorale en Israël. Il y a eu beaucoup de révélations dans la presse. Benjamin Netanyahou a même dit que personne ne l'a réveillé le matin du 7 octobre. Natalia a perdu son fils au festival de musique Nova il y a trois ans. Elle est outrée.
9: Des conneries. Il dit on ne m'a pas réveillé, on n'est pas à la maternelle, c'est le Premier ministre.
8: Le père de Noam Perry est mort en février 2024. Il a été exécuté par le Hamas après avoir été enlevé au kibboutz Niroz. La jeune femme lance un message aux électeurs.
9: Peu importe qu'il ait été éveillé ou non, ce qui compte, c'est cette politique spécifique menée depuis une quinzaine d'années par Netanyahou et son gouvernement qui a contribué à renforcer le Hamas, à acheminer des fonds vers la bande de Gaza, y compris vers le Hamas, et puis ignorer le fait que le Hamas allait attaquer.
8: Aucun camp politique ne veut laisser à l'autre le monopole du symbole du 7 octobre. Malki, le père de l'ex-otage Omer Shem Tov, explique que pendant la captivité de son fils, les sensibilités politiques étaient mises de côté au sein du Forum des familles des otages.
10: Nous avons essayé d'éviter toute considération politique. Il y avait des otages et on devait les faire rentrer absolument. Ça n'avait rien à voir avec la droite ou la gauche.
8: Aujourd'hui, lui aussi réclame une commission d'enquête.
10: Qu'est-ce qui s'est vraiment passé? Je ne sais pas qui sera le prochain Premier ministre, mais j'espère que les choses vont bouger sur ce dossier.
8: Il y a quelques mois, Talik Gvili, la mère d'un policier tué le 7 octobre et dont la dépouille a été la dernière à rentrer en Israël, expliquait qu'elle avait toute confiance en Benjamin Netanyahou.
11: Il a ramené tous les autres à la maison. Il me l'a promis, je le crois.
8: Aujourd'hui, Talik Gvili est candidate pour être députée sur la liste du Likoud, le parti de l'actuel Premier ministre, et elle est en position éligible. Frédéric Misselin, Jérusalem, RFI.
4: Et RFI à Hanoï, il est 14h22. Et oui, on est au Vietnam à présent où la police a arrêté 12 hommes. 12 hommes accusés d'avoir volé près de 2700 chats destinés à la consommation. Selon la presse vietnamienne, ces animaux peuvent être revendus ensuite à des restaurants pour un peu plus de 2 euros le kilo. On en parle ce matin avec notre correspondant au Vietnam. Bonjour Jean-Pierre Fage.
6: Bonjour.
4: Alors quel était le procédé emprunté par ces hommes avant leur arrestation ?
6: Écoutez, c'est un réseau très organisé. En fait, les hommes opéraient entre 23h et 4h du matin. Ils circulaient à moto, par des petits groupes, dans des quartiers résidentiels pour attraper des chats, qu'ils soient domestiques ou errants. La police a démantelé le réseau début juillet et saisi notamment des pièges, des balances et des machines utilisées pour retirer les poils des carcasses, avant d'annoncer cette semaine la mise en examen et le placement en détention des 12 suspects.
4: Et est-ce que cette affaire est un phénomène isolé dans le pays ?
6: Non, loin de là, rien qu'à Ho Chi Minh Ville, la police avait déjà recensé 12 affaires de vol de chiens et de chats impliquant 31 suspects sur les 3 premiers mois de cette année. Et plusieurs réseaux importants ont encore été démantelés depuis. En juin, dans le sud du pays, la police a aussi retrouvé plus de 500 chats dans une autre filière interprovinciale dont environ 80 étaient déjà morts et conservés dans la glace avant leur revente.
4: Et alors, est-ce que la question se pose, hein, bien sûr, quand on voit cette affaire, est-ce que manger du chat, c'est légal au Vietnam ?
6: Oui, au Vietnam, manger du chien ou du chat reste légal, mais le vol, évidemment, ne l'est pas. Et le problème, c'est que ces animaux circulent souvent dans des filières très informelles, avec très peu de traçabilité. Contrairement au porc ou au poulet, il n'existe pas vraiment de filière industrielle et contrôlée. À Ho Chi Minh Ville, les services vétérinaires expliquent même que les points d'abattage et de vente sont informels et non autorisés. Donc les chats peuvent provenir d'animaux errants capturés, d'animaux revendus par leur propriétaire, mais aussi de vol. Ces viandes sont ensuite surtout écoulées dans des restaurants ou des circuits parallèles. Et faute de traçabilité, il est très difficile de savoir quelle proportion des animaux consommés vient de chacun de ces circuits.
4: Et est-ce que la viande de chat et de chien, c'est culturellement répandu dans le pays ?
6: Alors il faut vraiment nuancer, ce n'est pas du tout une pratique partagée par tous les Vietnamiens. Cela varie beaucoup selon les régions, les générations et les familles. À Hanoï, quand on s'éloigne un peu des quartiers les plus touristiques, on peut parfois percevoir des enseignes affichant « Thịt mèo », ça veut dire « viande de chat » en français, ou « Thịt chó », ça veut dire « viande de chien ». Mais la consommation de ces viandes, de la viande de chat reste très minoritaire. Une enquête menée par Four Points en 2021 auprès de 600 habitants de Hanoï et Ho Chi Minh Ville montrait qu'environ seulement 6% avaient déjà mangé du chat. La viande du chien est en revanche plus répandue. 38% des personnes interrogées disaient en avoir déjà mangé. Mais la tendance est aujourd'hui à la réduction de ce commerce. Les autorités vietnamiennes travaillent cette année sur une feuille de route visant progressivement à y mettre fin à l'horizon 2030, notamment dans le cadre de la lutte contre la rage.
4: Jean-Pierre Fage à Hanoï pour RFI. Merci à vous. RFI Matin, avant le retour de l'info africaine, c'est votre question d'environnement. Alors que Swiss Re estime à environ 145 milliards de dollars le coût l'an dernier des catastrophes climatiques et que celles-ci se multiplient, on s'interroge ce matin, qui est responsable ? Qui doit payer ? Des questions complexes, Simon Rosé, qui commencent à avoir des réponses dans un rapport publié aujourd'hui. Concrètement, ce travail mené par 70 scientifiques de près de 30 pays permet de préciser justement les responsabilités.
12: Oui, et c'est sans doute l'un des enseignements les plus intéressants de ce rapport. Pendant longtemps, on savait dire, il y a tant de dioxyde de carbone dans l'atmosphère, ça entraîne tant de degrés supplémentaires et en conséquence, tant de dégâts à l'échelle mondiale. Mais aujourd'hui, on peut être beaucoup plus précis. Qui a émis ce dioxyde de carbone ? Quelle part du réchauffement ça a provoqué ? Et quels dégâts concrets est-ce qu'on peut lui attribuer ? Ça a permis une prise de conscience. Jusqu'à présent, on a largement sous-estimé ce coût du carbone. Ce que coûte à la société une tonne supplémentaire de dioxyde de carbone. Les dégâts sur la santé, sur l'agriculture, sur la productivité, les infrastructures, les écosystèmes. Et quand les chercheurs utilisent des modèles climatiques plus récents et qu'ils intègrent davantage ces paramètres, l'addition, elle grimpe fortement. Le coût des dégâts est en réalité jusqu'à 4 fois plus important que dans les anciennes évaluations moins précises.
4: Et vous avez, Simon, des exemples concrets ?
12: Oui, les villes, Si on veut déterminer ce que coûtent les émissions de gaz à effet de serre qui vont entraîner une canicule, eh bien on va se rendre compte que pour chaque tonne de CO2 émise, les dégâts sont proches de 500 dollars. Autre exemple, un litre d'essence brûlée engendre 1 dollar, 14 centimes de dommages climatiques. Ce n'est évidemment pas le prix payé à la pompe, c'est une estimation du dommage économique imposé à la collectivité par l'utilisation de l'essence pour chaque litre consommé. Et là où ça devient intéressant, c'est qu'en plus de savoir quels sont les montants des dégâts liés aux émissions de gaz à effet de serre, c'est qu'on est désormais capable de remonter jusqu'aux responsables de certaines d'entre elles.
4: Vous voulez dire jusqu'à une entreprise précise, par exemple ?
12: Oui, c'est ce qu'on appelle l'attribution de bout en bout. On part des émissions d'un acteur, on calcule sa contribution au réchauffement, puis ensuite à un événement ou à un dommage. On lit par exemple dans cette étude que les émissions directes ou indirectes des grands producteurs historiques de pétrole, de gaz, de charbon et de ciment, eh bien, elles sont responsables de un quart à un tiers de la hausse du niveau de la mer observée jusqu'ici. Ces émissions, elles sont également en bonne partie responsables du fait que les vagues de chaleur sont plus intenses. On sait donc désormais quantifier que les activités de tel ou tel groupe, de tel ou tel secteur, sont responsables de telles conséquences du réchauffement climatique.
4: Et ça, Simon, ça peut être utilisé juridiquement contre eux ?
12: Alors attention, ça ne signifie pas que la science désigne un coupable, mais on peut en revanche préciser des responsabilités. Et ces éléments peuvent être utilisés, ils commencent à l'être d'ailleurs, dans les procès climatiques ou encore dans le débat sur le principe pollueur-payeur. Ce sont des affaires qui se multiplient ces dernières années avec quelques cas très médiatiques, comme cet agriculteur belge qui attaque directement le groupe Total Energy en raison de sa responsabilité dans les catastrophes climatiques qui ont compromis ses récoltes. On en compte aujourd'hui des affaires comme celle-ci, plus de 5000 dans les tribunaux du monde entier.
4: Simon Rosé pour la question d'environnement. Et puisqu'on parle d'environnement justement, eh bien on parle de la Tanzanie dans un quart d'heure et de ses habitants qui se préparent au phénomène climatique El Niño. Reportage à suivre à 7h45.
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Bonsoir et bienvenue dans le dressing room de la chambre de Viviane Moulange. Tout au fond du couloir à droite, juste après la porte de la buanderie, nous sommes irréversiblement ravis d'être cachés parmi vous ce soir, car cette nuit s'annonce pleine de sensualité, de confidences sur l'oreiller et de papier peint à fleurs immondes.

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1: Bonjour à toutes et tous et soyez les bienvenus dans ce nouvel épisode de l'Imaginoire. L'Imaginoire est une émission pensée et réalisée avec des personnes touchées de près ou de loin par la déficience visuelle et l'association Résonance. Nous construisons les émissions au fur et à mesure des rencontres et des envies de chacun et chacune. Alors si vous êtes sensible à la réalité du monde de l'handicap, contactez-nous et faisons ensemble. Au programme du jour, encore une fois bien chargé, une annonce de Nicolas Karasiewicz, président de l'association Un œil sur le monde, puis une rencontre avec Tony, auteur de L'éveil et rugissement, un livre témoignage sur son expérience de réveil après un long coma. Une présentation de Tandem Loisirs de Pierre Sanéal et un coup de projo sur une des dernières réalisations de Manu de DPK Prod, un entretien qu'il a mené avec Yannick, ingénieur développeur aveugle qui a mis au point une nouvelle application concernant l'enregistrement audio. Miss Flou, une nouvelle venue, devait également faire partie de l'émission, mais faute de temps, je préfère décaler son coup de projo à novembre, car son travail mérite mieux que quelques secondes. Mais promis, juré, nous irons à sa découverte en novembre. Allez, c'est parti, on ouvre avec Nicolas, qui a un rapide message à vous faire passer.
2: Bonjour, je m'appelle Nicolas Karasiewicz et je suis le président de l'association Un œil sur le monde. Notre association accompagne les personnes en situation de handicap autour des enjeux de santé mentale. Il y a quelques jours, nous avons lancé la pétition 100% quête blanche pour que l'autonomie ne soit plus un reste à charge afin d'interpeller le grand public et les décideurs autour de cette question. Cette dernière s'appuie sur trois enjeux fondamentaux. Équiper les primo-utilisateurs de quête blanche, entretenir en garantissant la disponibilité des pièces d'usure notamment et remplacer lorsque cela est nécessaire. Cette pétition a déjà recueilli plusieurs centaines de signatures, a fait l'objet de relais dans la presse et par de nombreuses institutions. Si vous aussi vous souhaitez soutenir notre démarche, vous pouvez signer la pétition sur le site change.org et la partager auprès de votre réseau. Merci d'avance pour votre soutien et à très bientôt.
1: Alors pour signer la pétition, je le répète, rendez-vous sur le site change.org et cherchez 100% canne blanche. Allez, on enchaîne avec cette fois-ci le témoignage de Tony Fossier, auteur d'un livre nommé « L'éveil et rugissement », qui voulait nous partager son expérience, celle d'un patient confronté à la réanimation, à ses conséquences visibles et invisibles, et au long chemin vers la reconstruction. Vous êtes bien à l'écoute de l'Imaginoire. Tony, c'est à toi.
3: Je m'appelle Tony Fossier. À l'âge de 17 ans, ma vie a basculé à la suite d'un grave accident de moto. L'accident a lieu le 12 août 2007. J'ai été plongé dans le coma pendant 3 mois. À mon réveil, tout avait changé. Je devais réapprendre des choses qui paraissaient simples lorsqu'on les possède, comme parler, marcher, manger, retrouver son autonomie, réapprendre à vivre, quoi. Et derrière le réveil du coma, il y a eu un autre combat, la reconstruction de ma vie, retrouver tout ce que j'avais perdu. Quand on parle d'un coma, on pense souvent à... au moment où les personnes dorment. Mais pour moi, l'histoire ne s'est pas arrêtée au réveil. Au contraire, le véritable combat a commencé après. Je me suis retrouvé face à un corps qui ne répondait pas à mes attentes, à une vie que je devais redécouvrir, quoi, comme j'avais tout oublié. Il a fallu du temps, beaucoup de temps d'ailleurs. J'ai passé environ 5 ans dans un centre de rééducation à reconstruire un peu chaque parcelle de mon corps. Des années de travail, du découragement parfois, parce que il y a toujours de se comparer aux autres, mais surtout des petites victoires comme les premiers pas avec le kiné, un pas après un pas, une capacité retrouvée, puis une autre. Mais là, les seuls sens qui me manquent encore, c'est l'odorat et le goût. Ce que j'aimerais faire comprendre, c'est que lorsqu'une personne sort du coma ou d'un traumatisme crânien, le réveil n'est pas forcément la fin de l'épreuve. C'est parfois le début d'un très long chemin. Il y a le patient, Mais il y a aussi la famille, les proches, les soignants, les rééducateurs, tous ceux qui accompagnent la personne pendant des mois ou des années. Et chacun vit cette épreuve différemment. Moi, j'ai voulu raconter cette histoire de l'intérieur, parce qu'on connaît que la vie médicale et pas ce qui se passe vraiment à l'intérieur. À un moment donné, j'ai ressenti le besoin de mettre cette expérience sur papier. J'ai écrit l'éveil et rugissement parce que je voulais laisser une trace de ce parcours. Je voulais raconter ce que signifie réellement revenir après un coma. Mais surtout, je voulais transmettre quelque chose de l'espoir. Je veux que quelqu'un qui traverse aujourd'hui une épreuve puisse se dire peut-être que mon histoire n'est pas terminée. Faut toujours avoir une force intérieure. Je veux aussi que les familles puissent comprendre qu'elles ne sont pas seules et que les professionnels puissent, à travers mon témoignage, entendre la parole d'un ancien patient. Il y a déjà des familles qui me remercient grâce à mon livre, qui comprennent mieux leur enfant maintenant qu'ils ont lu mon livre. Le titre est « L'éveil et rugissement ». L'éveil, c'est évidemment le réveil, quoi. Mais pour moi, ce n'est pas seulement ouvrir les yeux après 3 mois de coma, c'est aussi se réveiller d'une nouvelle vie. Et le rugissement, c'est la force de continuer, de refuser que l'accident soit le dernier chapitre. C'est juste pour dire, je suis encore là.

survivre, c'est une première étape, mais après, il faut reconstruire, il faut réapprendre, il faut parfois accepter de ne plus être exactement la personne que l'on était avant. Et surtout, il faut trouver la force d'avancer malgré ce que l'on a perdu. Pour moi, survivre n'était pas la ligne d'arrivée, mais c'était la ligne de départ. La rééducation m'a appris quelque chose de très important. On ne mesure pas toujours les progrès à la vitesse à laquelle on avance, mais c'est cette puissance qui nous donne envie d'avancer, de réussir au plus vite, pouvoir ressortir. Mais les limites arrivent très vite. C'est très dur. Parfois, tout petit progrès représente une immense victoire. Mais en fait, pour une personne normale, ça apparaît rien du tout. Mais pour nous, c'est quelque chose d'extraordinaire, comme un mouvement, un mot, un pas, une capacité retrouvée, la mémoire, le toucher surtout. Et il faut accepter que les chemins soient longs. Ouais. C'est pour cela que je respecte énormément les personnes qui travaillent dans les centres de rééducation. Elles accompagnent des gens dans des moments où tout peut sembler impossible. On a toujours cette limitation physique qui est le plus dur. Si une personne qui vient de subir un traumatisme crânien m'écoute, j'aimerais lui dire, ne regarde pas uniquement le chemin qui te reste à parcourir, regarde aussi celui que tu as déjà parcouru. Même si aujourd'hui tu ne vois pas encore la suite, cela ne veut pas forcément dire qu'il n'y en a pas, quoi. Avance étape par étape, même lentement. Un petit pas reste un pas, quoi. Et parfois, c'est comme ça qu'on reconstruit toute une vie. C'est vraiment en y allant tout doucement, mais sûrement, quoi. Aux familles, j'aimerais dire, n'oubliez pas que vous êtes aussi dans cette épreuve. Le patient y souffre, mais les proches vivent aussi leurs peurs, leurs attentes et leurs espoirs. Dans mon histoire, ma famille a été extrêmement importante et avec le recul, je mesure encore davantage ce que représente le fait de rester présent pendant toutes ces années. Ça a été très important d'avoir la famille à côté au niveau du moral parce que on est enfermé dans notre tête et immobile dans le lit, quoi. On est spectateur de la vie. Comme un légume, parce que le traumatisme crânien reste quelque chose que beaucoup de personnes connaissent mal. On peut voir quelqu'un marcher et penser qu'il va bien, mais ce que l'on voit à l'extérieur ne raconte pas forcément tout ce qui se passe à l'intérieur. Je veux donc contribuer avec mon expérience à changer le regard porté sur les personnes cérébro-lésées et sur la reconstruction après un coma, ne pas perdre espoir.

0: 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Retour à l'émission. Oui, retour à l'émission et dans quelques minutes, nous retrouverons Tony pour la suite de son témoignage et la lecture d'un passage de son livre. Mais là, je vous propose de rencontrer Pierre qui va nous présenter son association nommée Tandem Loisirs.
1: C'est une association qui a 13 ans d'âge, qui est romano-péageoise, dont la finalité première est de permettre à des personnes en situation de handicap physique ou sensoriel de pratiquer du vélo par le biais de tandems. Donc des tandems de formes différentes, passagers devant-derrière ou côte-à-côte, en fonction des différentes pathologies que rencontrent nos adhérents. Donc à ce jour, nous avons environ une quarantaine d'adhérents, plus de 100 sympathisants et une vingtaine d'adhérents sympathisants qui ne sont pas actifs mais qui soutiennent nos projets. Nous sortons deux fois par semaine, le jeudi et le samedi. En fonction de la météo, c'est matin ou après-midi. Et nous sortons pour environ 2-3 heures de vélo avec, sur des distances qui sont pas très longues. On fait au maximum entre 20 et 40 km en moyenne dans nos sorties. Pour les adhérents qui n'ont pas de passé sportif, c'est déjà bien, c'est déjà beaucoup de pouvoir s'oxygéner, sentir le vent. Donc c'est important. Et l'association ne se contente pas de faire du vélo à ses adhérents. Il y a les activités culturelles et animations sportives adaptées, comme la marche le mercredi après-midi. Tous les mercredis après-midi, il y a une marche qui a lieu dans des secteurs différents autour de Romans, banque de péage. Et puis, nous participons au chemin des artistes, chemin des peintres quand c'est possible, quand la météo le permet. Nous avons tous les 2-3 mois lecture à voix haute en direction des adhérents, en collaboration avec la maison de quartier des Ors. Donc nous cherchons à nous ouvrir au maximum. Et nous acceptons aussi des personnes qui voudraient venir pédaler en solo, parce qu'ils ont peur parfois de partir seuls dans la campagne. Donc ils peuvent nous rejoindre pour pédaler en solo. Et nous sommes logés actuellement à Génicieux, chez une amie de ma famille qui nous héberge gracieusement, puisque nous étions à la caserne des pompiers de Romans et on nous a demandé de partir. Nous n'avons pas eu de solution de relogement. Donc nous sommes également à la recherche d'un local, 40 mètres, 50 mètres carrés, voire plus si possible, sachant que nos besoins, notre capacité de financement est relativement limitée. Voilà, nous sommes dans l'attente de retour de subventions pour les investissements futurs, pour renouveler notre parc de tandem qui, à ce jour, est d'une quinzaine de tandem, donc 4 en électrique, le reste en musculaire. Et donc, il y a une nécessité de renouveler le parc. Voilà, donc j'espère avoir été synthétique, ni trop long, ni imprécis. Merci et à bientôt.
0: Avis aux bricoleurs, bricoleuses, sportives, sportifs en devenir ou aguerris, ou peut-être avez-vous des locaux à mettre à disposition pour l'association. Bref, si vous voulez rentrer en contact ou en savoir plus, eh bien rendez-vous sur leur site tandem-loisirs.org. Et si vous, de l'autre côté du poste, vous voulez nous faire découvrir votre association qui œuvre à la création de liens sociaux dans le monde du handicap visuel ou autre, n'hésitez pas à nous contacter, l'Imaginoire est aussi fait pour cela. Retrouvez-nous sur nos réseaux sociaux Facebook, Instagram ou YouTube, ou contactez-nous par mail directement à l'imaginoire@lilo.org. Allez, on retrouve Tony pour la suite de son témoignage et la lecture d'un extrait de son livre. Tony, c'est à toi.
2: Mon livre s'appelle « L'éveil et rugissement ». C'est un témoignage. Il raconte mon parcours et cette reconstruction après l'accident et le coma. Je ne prétends pas donner une recette universelle. Je raconte simplement mon expérience avec mes mots. Et si mon histoire peut donner une étincelle d'espoir à quelqu'un, alors elle aura déjà servi à quelque chose. L'angoisse existentielle. Peur, angoisse et la proximité de la mort, au-delà de la confusion et de la douleur physique, un gouffre émotionnel s'était ouvert en moi, la peur et l'angoisse pure. Même dans cet état de conscience partielle, je sentais la proximité de la mort. Chaque procédure médicale, chaque intervention me rappelait la gravité de ma situation. Il y avait aussi l'horreur du traumatisme initial, l'événement qui m'avait plongé dans le coma, que mon cerveau essayait par fragments de revivre. Cette souffrance psychologique était énorme. Elle se manifestait par une angoisse existentielle, une peur qui montait sans cesse. Je n'étais pas seulement un corps blessé, j'étais un esprit hanté par la possibilité de mourir et par ce que j'avais déjà traversé. Toute cette charge émotionnelle, cette peur brute, ne pouvait s'exprimer qu'en un seul mouvement, l'agitation. Mon corps tremblait d'angoisse et l'agressivité était le bouclier que mon esprit désespéré levait face à cette immense et terrifiante réalité. C'était la manifestation physique d'une âme en détresse totale. Les facteurs cérébraux et les effets secs.

0: Ce passage est important pour moi parce que je montre qu'on se réveille dans un corps qui ne nous appartient plus, il ne réagit plus à notre volonté. Le plus difficile, ce n'est pas forcément un seul moment, c'est l'accumulation, le réveil, puis le fait de comprendre qu'il fallait tout reconstruire. Et surtout comprendre que cette reconstruction allait prendre des années. J'ai vraiment tout oublié, tout, aucun souvenir de ma vie d'avant. J'ai redécouvert ma vie sur des vidéos que mes amis m'ont envoyées, que la famille m'a montrées, que ça a été vraiment une redécouverte de moi, de ce que j'étais. Oui, il y a eu forcément des moments de doute, de découragement. Je pense que ce serait mentir de dire que tout a toujours été facile. Mais justement, c'est aussi ce que je veux transmettre dans mon livre. Avoir peur ou douter ne signifie pas que l'on doit abandonner. Le coma m'a volé une partie de ma vie, mais il ne m'a pas empêché d'en reconstruire une. Quand tu tombes, il faut se relever. Il y a toujours cette rage de victoire, enfin, se sortir de cette prison. Si je dois terminer avec une seule idée, je suis passé par le coma, j'ai dû réapprendre à vivre, j'ai connu des années de reconstruction, et aujourd'hui, je raconte cette histoire dans mon livre, pas pour dire que tout est facile, mais pour dire, tant qu'il reste une possibilité d'avancer, il faut continuer à avancer. Et surtout, quand survivre n'est que le début.
1: Merci Tony de nous avoir fait confiance en nous partageant ton témoignage. Je vous rappelle le nom de son livre que vous pouvez facilement vous procurer via le net. Il se nomme L'éveil et rugissement de Tony Fossier. Et si vous aussi, touché par la déficience visuelle ou le handicap, vous voulez apporter votre témoignage et participer à une prochaine émission, eh bien contactez-nous via nos réseaux sociaux ou par mail à l'imaginoir@lilo.org. L'émission touche à sa fin, on a tout juste le temps de mettre un coup de projo sur une des dernières réalisations de Manu de DPK Prod, une discussion avec Yannick qui a créé son studio indépendant en 2026, mais je n'en dis pas plus et laisse le soin à Manu de clôturer cette émission et on se retrouve tout à la fin pour se dire au revoir.
2: Du coup, bah, dans un premier temps, essaie de te présenter, de me dire un petit peu qui tu es, puis me parler un petit peu de ton parcours, si tu veux bien.
3: Eh bien, je veux bien. Je suis Yannick, j'ai 44 ans, ce qui me place dans la catégorie des un peu vieux, mais pas très vieux
2: quand même.
3: Non, mais ça va, c'est pour me préparer à la suite.
2: Ah oui, c'est ça.
3: Et en termes de parcours, j'ai un parcours de développeur, enfin ingénieur, développeur, on va dire. Je suis sorti d'une école d'ingénieur il y a tout juste 20 ans, en 2006, et j'ai bossé dans pas mal d'entreprises différentes. Aussi bien dans l'accessibilité, dans les domaines de l'accessibilité pour déficients visuels, puisque l'étant moi-même, on n'est jamais aussi bien servi que par soi-même, que dans d'autres domaines comme de l'imagerie médicale, par exemple, ou même des domaines de la finance. Et je vais même faire un petit peu d'enseignement aussi dans le cours de ma carrière, dans mon école d'ingé. Donc j'ai fait pas mal, comme je le disais, d'entreprises différentes. Et en 2026, j'ai créé mon propre studio indépendant qui s'appelle AppSuite. Qui a pour vocation de créer des applications dans le domaine de l'accessibilité, j'y reviens, pour combler différents besoins que j'ai identifiés, principalement parce que ça me manquait à moi, en premier lieu, et puis aussi parce que j'ai eu des remarques de personnes qui me disaient « j'aimerais bien un logiciel qui fait ça, ça n'existe pas », ou « j'aimerais bien pouvoir faire ça et je ne sais pas comment faire ». Et souvent, ça commence comme ça, les histoires.
2: Donc un sacré bagage, hein, on peut le dire. Je crois que dans la communauté des déficients visuels, on te connaît en tout cas pour ça, pour tes compétences en informatique. Tu as travaillé sur quand même pas mal de projets dans le passé. Quel type de projet t'as fait pour la commu?
3: Alors, soit commencé, soit mené à bien, parce que commencé, il y en a beaucoup. Fini, il y en a beaucoup moins.
2: On en est tous là, je crois.
3: On est tous là, exactement. En projet, je pense que le projet qui a retenu le plus l'attention des gens, il y en a deux, j'en vois deux. Le premier, c'est une extension pour le lecteur d'écran sous Windows qui s'appelle NVDA, qui permet de faire de la traduction instantanée à la volée de n'importe quel texte dans la langue de l'utilisateur, ce qui est assez pratique pour on arrive sur un site dans une langue qu'on ne connaît pas, de l'allemand, du chinois, du je ne sais quoi, pour commander quelque chose, vous en savez rien, eh bien, on peut directement faire de la traduction comme ça, à la volée de ce texte et du coup s'en sortir.
2: Ah bah pour l'anecdote, cette extension-là, je l'ai utilisée, moi je suis sur Mac déjà depuis quand même un petit moment, mais je l'ai utilisée sur une machine virtuelle juste pour jouer sur un jeu qui s'appelait Dream Train ou Train Dream, un truc comme ça, un truc japonais. Ouais. Est-ce que ça te parle ?
1: Cet extrait est trop court, vous en voulez plus ? Eh bien c'est fait exprès. Alors retrouvez l'intégralité de cette discussion sur la page YouTube de DPK Prod. On y cause Home Studio, on écoute de la production musicale, j'en passe et des meilleurs. Merci à Miss Flou, Manu, à Nicolas, à Pierre et à Tony. Pour signer la pétition 100% canne blanche, rendez-vous sur le site change.org. Allez faire un tour sur le site tandem-loisir.org. Procurez-vous le livre « L'éveil et rugissement » de Tony Fossier. Et contactez cette émission et faisons ensemble. 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

0: Non, tout ce qui me fait peur, c'est l'avenir, parce que j'ai peur de la guerre, premièrement, parce que je sais pas, peut-être que demain la Terre pourrait exploser avec quelques bombes H, trucs comme ça. Et puis du mariage aussi, j'ai un peu peur.
1: J'aimerais surtout que la nature ne disparaisse pas, qu'on n'extermine pas encore tout, encore ces phoques, qu'on arrête de tuer comme ça pour manger de la viande. Je trouve qu'on devrait s'en passer un peu, à la place plutôt de s'empiffrer sans arrêt.

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2: Bonjour. Sont présents aujourd'hui pour cette collective, autour de la table, Erika, Anne et David, accompagnés par Manu, spécialiste de Radio Saint-Ferréol. Le Rotary de Cré-Vallée de la Drôme est à l'origine d'une manifestation qui aura lieu le 10 octobre, Octobre Rose, dont le but est d'éclairer sur le cancer du sein et de collecter de l'argent pour soutenir soit la recherche sur le cancer du sein, soit de soulager les femmes qui en sont victimes. Anne est ostéopathe, Erika et David font partie du Rotary et tous les trois sont très concernés par le sujet et ils ont souhaité en débattre sur RSF. Erika, tu te présentes la première ?
3: D'accord, avec plaisir. Chères auditrices, chers auditeurs, tout d'abord, je tiens à remercier Radio Saint-Ferréol d'accueillir le Rotary Club de Cré qui, comme chaque année, organise l'action Octobre Rose afin de sensibiliser les femmes sur l'importance du dépistage du cancer du sein. Personnellement, j'ai eu la chance, grâce au dépistage précoce, d'être actuellement en rémission totale. Je tiens aussi à remercier l'Institut du sein de Guilherand-Grange pour leur accueil chaleureux et rassurant, la qualité des soins, le bon suivi tout au long de mes 5 années de traitement, chirurgie, radiothérapie, hormonothérapie. J'ai aussi eu la chance de ne pas passer par la chimiothérapie du fait de la découverte très tôt de cette pathologie. D'où mon insistance pour vous encourager à surveiller vos seins et à vous faire dépister pour découvrir le plus tôt possible un éventuel cancer. Cela permet d'avoir plus de chances de guérir et de bénéficier d'un traitement moins lourd et d'avoir une meilleure qualité de vie.
2: Merci Erika. Anne, à ton tour de te présenter.
4: Bonjour à tous. Donc, je suis Anne Moreau, ostéopathe. Je suis crétoise. J'ai toujours été à Cré, j'ai fait mes études de kiné à Lyon, mais je suis revenue sur Cré. J'ai exercé, j'ai fait une formation sur le drainage lymphatique, donc j'ai pris beaucoup de femmes en charge qui avaient des problèmes de gros bras après l'opération. Et puis ça me tenait très à cœur. Puis j'ai fait l'ostéopathie après, parce que pour moi le corps dans sa globalité était important. Et donc j'ai exercé en tant qu'ostéopathe pendant plus de 20 ans. Et ce qui m'a stoppé, c'est un cancer du sein. C'est vrai qu'il y a eu le Covid et du coup, j'ai un peu négligé mon dépistage. Ça a été retardé et après, il a fallu prendre mon cancer au sérieux et rapidement. Voilà, donc j'ai arrêté d'exercer. Et puis, il y a eu toute la suite. On va en parler.
2: Merci. Quelques statistiques peut-être, Erika ?
3: Oui, quelques chiffres qui parlent. Ici, c'est le cancer du sein, le premier cancer chez les femmes et la première cause de décès par cancer chez les femmes. Une femme sur 8 risque d'être touchée. 61 241 nouveaux cas en 2023, ce qui fait une augmentation de 0,3% par an entre 2010 et 2023. 12 600 décès en 2021. C'est moins de 1,3% par an entre 2011 et 2021, grâce au traitement. Malgré tout, 88% de survie à 5 ans grâce au progrès thérapeutique. 60% sont détectés à un stade précoce grâce au dépistage. Les facteurs de risque sont l'âge, les antécédents médicaux et familiaux, consommation d'alcool et de tabac, surpoids, manque d'activité physique, certains traitements hormonaux de la ménopause, prédisposition génétique ou ne pas avoir allaité. D'où l'importance du programme de dépistage, qui est un programme national pour les femmes de 50 à 74 ans, tous les 2 ans. D'où notre action pour faire prendre conscience, car seulement 44% de participation en 2024, ce qui est en baisse. Grâce aux dons récoltés par le Rotary Club de Cré-Vallée de la Drôme, nous avons récolté plus de 5 000 euros. Nous avons acheté du matériel pour l'Institut du sein consacré au bien-être des personnes touchées par le cancer. Nous avons fait l'achat d'un casque de réalité virtuelle qui permet d'améliorer pendant les soins de chimio ou autres.
2: Merci Erika. Un petit intermède musical, nous allons écouter Stromae, C'est quand ?

Eh bien, t'as même voulu te faire ma mère, hein. 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

0: Voilà, Anne, j'ai quelques questions à te poser sur ton parcours. Comment s'est passé ton dépistage ?
1: Eh bien, comme je l'ai dit, il y avait le Covid. J'ai laissé un petit peu traîner. C'était compliqué d'avoir un rendez-vous et du coup, je n'ai pas fait mon dépistage. J'avais de la mastose depuis très jeune, des kystes fibreux. Je savais qu'ils étaient présents et je n'ai pas fait attention. Et je me suis dit, ben voilà, c'est toujours ça. Et en fait, petit à petit, ça s'est dégradé, ma peau a collé et je l'ai vu, mais je sais soigner les autres, mais pas moi. Et en fait, voilà, j'ai trop attendu et du coup, j'ai fait le dépistage qu'en 2022. Donc, on m'a trouvé cette tumeur, un cancer hormonodépendant. Et donc, voilà, suite au dépistage, à la mammographie, je suis partie. Le dépistage n'était pas très bien passé, donc j'ai décidé d'aller me faire traiter à Léon Bérard. Voilà.
0: D'accord. Et quels traitements médicaux as-tu ?
1: Donc là, j'ai été très bien prise en charge par des femmes, autant psychologiquement que physiquement. Ça m'a fait beaucoup de bien. Je pense que cette prise en charge est importante quand on apprend ça et que, voilà, on sait qu'on va être un peu perturbé dans son corps. C'est difficile quand même à encaisser. Et donc, ouais, la prise en charge a été très bonne. Donc, j'ai été opérée très rapidement. Ils m'ont prélevé les ganglions sentinelles. Et en fait, les résultats, 3 semaines après, n'étaient pas bons. Donc, il a fallu m'enlever la chaîne ganglionnaire.
0: Et tu as dû faire de la radiothérapie, alors
1: Alors, oui. En fait, déjà, ils m'ont fait un examen et ils m'ont dit que je n'avais pas besoin de faire de chimio. Je n'étais pas trop atteinte. Ce n'était pas trop grave. Mais j'ai dû faire de la radiothérapie, 36 séances. Bon, c'est vrai que c'est un peu lourd, mais il faut passer par là. Donc, voilà.
0: Oui, et après, l'hormonothérapie.
1: Voilà, alors, j'ai commencé mes rayons. Et là, c'est vrai qu'à Léon Bérard, il m'avait conseillé de voir un coupeur de feu parce que très vite, on sent le chaud et le coupeur de feu, j'ai trouvé ça assez incroyable parce que ça permet d'accepter, de vivre mieux les séances. Donc, pour moi, c'était important. Ensuite, j'ai entendu parler de tous ces rayons qu'on peut faire sur une courte durée aussi, ce qui m'aurait plu, mais à l'époque, ça n'existait que pour la prostate. Je crois qu'en ce moment, c'est en train de se développer. Ils ont l'appareillage pour les femmes, pour les seins. Mais voilà, j'en sais pas plus. En tout cas, j'ai fait 36 séances. Mmh. Et c'était un peu lourd, mais bon, je suis arrivée au bout. Et après, on m'a proposé l'hormonothérapie.
0: Oui, et tu as fait d'autres traitements de médecine douce, comme de la naturopathie. Tu m'avais parlé de naturopathie que tu faisais aussi.
1: Oui, c'est ça. Alors en fait, quand j'ai commencé le traitement, je n'arrivais plus à me lever. J'avais des douleurs partout, c'était compliqué. Donc je me suis fait aider par l'ostéopathie. J'étais voir des collègues. J'ai fait un traitement en naturopathie qui m'a aussi beaucoup aidée. Bon, évidemment, il y a l'activité physique où on m'a conseillé de bouger. J'ai fait pas mal de relaxation. Et puis j'ai commencé le drainage parce que j'ai commencé à avoir mon bras qui grossissait suite à l'ablation des ganglions. Voilà, donc ça, c'était un peu compliqué. Mais c'est vrai que toutes ces médecines douces m'ont aidée à rebondir et à me faire aider pour pallier à ces effets secondaires de l'hormonothérapie.
2: Oui. Tu peux nous dire un peu plus sur les coupeurs de feu ?
1: Alors, je ne connaissais pas, mais quand j'étais sur la table d'opération à Léon Bérard, l'infirmière m'a dit, surtout, il faut faire appel à ces coupeurs de feu, parce que vous allez voir qu'au fil des séances, ça brûle de l'intérieur, et franchement, ça marche très bien. Donc, voilà, au bout d'une semaine de rayon, ça devenait difficile. Ma peau s'enlevait toute seule. Et donc, j'ai fait appel à quelqu'un que je connaissais. Et donc, j'étais un peu sceptique. J'appelle la personne qui me dit ben, « je pourrais vous faire la séance que d'ici une heure, parce que là, je ne suis pas chez moi. Mais je vous mettrai un SMS dès que j'ai fait la séance. » Donc, j'attendais, j'étais sur le canapé. C'était compliqué, je n'étais pas très bien. Et puis, tout d'un coup, j'ai senti un soulagement. Et je reçois le SMS immédiatement. Alors là, ça m'a convaincue parce que j'ai senti vraiment l'effet de cette séance à distance. Donc c'est un peu interpellant. Mais malgré tout, ce que j'attendais, moi, c'était un résultat, un soulagement. Et c'est ce qui se passait. Donc après, j'ai continué à faire ça.
0: Et comment as-tu rebondi suite à tous ces traitements, à toute cette difficulté qu'on connaît dans la vie, donc?
1: C'est vrai que c'était... J'ai mis du temps à rebondir parce que bon, j'ai 62 ans, donc je suis dans une période de transition. Et l'arrêt pour le cancer plus mon âge, je me suis posé beaucoup de questions. Bon, en plus, je me suis cassé l'épaule, donc ça m'a de nouveau arrêté. Et je me suis fait aider par une coach. J'ai fait un bilan de compétences. Je me disais quoi faire, est-ce que je reprends? Mais physiquement, c'était pas possible. Et donc, j'ai rebondi en créant des ateliers pour aider les gens, parce que je trouve que c'est important de se faire aider. Après, on est parfois dans un vide, on a fini les traitements et il n'y a plus rien. Et ce vide est difficile à gérer quand on est seul, on se retrouve face à soi-même. Des fois, la famille peut en avoir marre d'être à nos côtés. Et du coup, ces ateliers, c'est pour un peu bichonner les gens qui ont besoin, qui se sentent seuls. C'est des petits ateliers de 4 personnes, mais je me dis que ça peut aider les gens pour leur faire du bien.
0: Mais c'est super.
1: Et puis pour rebondir dans la vie.
0: Faire du bien aux autres, ça fait du bien à soi-même aussi.
1: Exactement, exactement. Et toi, du coup, comment ça s'est passé, ton dépistage?
0: Moi, je faisais ma mammo tous les 2 ans, comme beaucoup de femmes devraient faire. Et puis, grâce à ça, on a découvert, pas en première lecture, donc il était très petit, mais en seconde lecture, j'ai reçu un courrier... un petit peu tardivement, parce que le facteur n'avait pas trouvé mon adresse. Heureusement, c'était pas trop tard, le cancer ne s'était pas trop développé. Donc, je suis passée par tous les stades aussi, chirurgie, radiothérapie, hormonothérapie. Heureusement, donc pas de chimio du fait que ça a été pris très tôt. Et donc c'est là que j'insiste auprès des femmes qu'elles se fassent dépister pour pouvoir prendre cette saloperie vraiment très tôt. Donc voilà, moi ça s'est passé comme ça.
1: Ouais, et du coup, tu n'as pas eu de chimio, toi?
0: Je n'ai pas eu de chimio, non. Je dois dire que je n'ai pas eu de mauvais souvenirs parce que, comme j'ai dit tantôt, j'ai été très bien accueillie à l'Institut du Sein. Et ça s'est très bien passé. La macrobiopsie s'est même fait sous hypnose, donc j'ai même pas été anesthésiée.
1: C'est très intéressant.
0: C'est vraiment très très bien accompagné, très bien suivi. La plus grosse difficulté, c'était l'hormonothérapie qui amène quand même les bouffées de chaleur, sueurs nocturnes, des douleurs articulaires et musculaires. Fatigue persistante, des changements d'humeur, d'émotivité, sécheresse cutanée, vaginale, de l'ostéopénie ou de l'ostéoporose. Tout ça, ce sont des effets de cette fameuse hormonothérapie qui te font que tu n'as plus d'hormones et que de ce fait-là, comme tu as un cancer qui était hormonodépendant, il ne trouve plus de la nourriture pour... tu sais ça mieux que moi.
1: C'est ça. Mais c'est vrai que ça, c'est très dur, hein, je dois dire, de tous ces effets. Et en même temps, je le dis pour toutes les femmes qui écoutent, il y a ces effets, mais il faut le faire pour être sûr, parce que ça nous prévient d'une potentielle récidive.
0: C'est
1: voilà, le pourcentage, les études ont été faites et ils s'appuient là-dessus. Donc, long, mais...
0: Il y a des traitements qui aident, hein. Il y a, comme tu as le coupeur de feu, effectivement, moi aussi, suite à la radiothérapie, j'ai été trouver un coupeur de feu qui m'a soulagée parce que je commençais à être fort brûlée par les rayons. Bon, l'activité physique, malgré tout, c'est bon. Il faut garder une activité physique, même qu'on est fatigué. Il y a des choses, des massages, relaxation, de la méditation qui aident beaucoup.
1: Tout à fait.
0: Moi, j'ai fait aussi un peu d'activité créative. J'ai fait du dessin, de la peinture. Ça m'aide parce que quand j'étais là-dedans, j'étais dans mon trip et je ne pensais pas à mes petits soucis. Une bonne hydratation, bien boire beaucoup d'eau, ça aide aussi. Et puis, j'ai aussi consulté une sage-femme puisque j'avais aussi eu, moi, une rétraction vaginale suite à l'hormonothérapie. Donc, tout ça, ça a aidé, bien sûr.
1: Oui, mais je pense que c'est très important, toute cette aide à côté dont on parle peu, parce qu'on est pris dans le courant de dire « on se fait opérer, il y a les traitements », mais on nous conseille pas forcément toutes ces choses à côté, non. Mais moi je pense que c'est primordial, parce que, bon, c'est sûr que je suis ostéo, donc je parle de l'ostéo comme toutes les autres techniques douces, mais je pense que c'est important pour se sentir soutenu, parce qu'on a besoin de ça, parce que l'arrêt, bref, fait qu'on se retrouve vraiment face à soi-même et on se dit, ben, moi je me suis dit, et après, qu'est-ce qui se passe? Et donc toutes ces aides, on est pris dans le cours de la vie, on reprend goût, voilà, moi je me suis mise à la couture, je fabrique des petites potions, je me suis mise à la cuisine des plantes sauvages, donc il y a plein de choses. Et puis ces ateliers où je me suis dit, tiens, c'est un bon moyen de se dire, il faut rebondir et se faire aider s'il y a besoin pour se sentir bien, quoi.
0: C'est ça. Mais c'est vrai que aussi les contacts sociaux, moi je fais maintenant partie d'un club de danse, où ben, tout ça me fait faire des exercices physiques. Je rencontre des gens, bon, ben, les gens du Rotary aussi, où je fais des tas d'actions, où j'ai beaucoup d'activités. Tout ça, ben, ça fait du bien de rebondir de cette manière-là.
1: Tout à fait. La mise en lien est très importante, je pense, après, pour ne pas être seule.
0: Oui, il faut bien se dire que personne n'est à l'abri et que ça n'arrive pas qu'aux autres. D'où l'importance de notre action de sensibilisation pour faire diminuer les cas malheureux. D'ailleurs, notre action nous a permis, l'année passée, comme j'ai dit, d'acheter des casques de réalité virtuelle. Et on essaye chaque fois, avec les dons que nous recevons, d'offrir à l'Institut du Sein du matériel qui aide les femmes qui suivent ce parcours.
1: Mmh, c'est bien.
0: Donc, venez nombreux nous soutenir ce samedi 10 octobre pour notre action par une visite le matin à notre stand au marché de Cray, où nous présenterons l'action. Il y aura des ventes diverses, des infos sur le dépistage. Et lors de notre balade urbaine lumineuse à 18h30 pour un départ à 19h du kiosque de Cray, nous avons des bâtons lumineux que nous vendons à 10 euros pour certaines personnes. Nous suggérons même de mettre le prénom de leurs proches étant atteints d'un cancer. Et la balade est accessible à tous, enfants, parents, grands-parents, les hommes, les femmes et les animaux de compagnie sont les bienvenus également. Et nous offrirons une petite collation après la balade.
1: Eh bien, c'est très chouette.
0: Et merci à tous pour votre participation.
1: Merci.
0: En rose.
1: Merci à vous. Au Rotary.
2: Merci à Manu, Radio Saint-Ferréol. Et à bientôt.
1: À bientôt.

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Et maintenant, les amis, vous allez découvrir 6 mois ferme, émission animée par Julien Leguet, l'un des co-porte-paroles de Bassine Non Merci, devenu animateur radio dans son grenier de rétention. Puisque accusé d'être le chef des vilains éco-terroristes de Sainte-Soline, le 1er octobre 2026, Julien a reçu un bracelet électronique à la suite de sa condamnation à 6 mois de rétention à domicile, d'où le titre de l'émission « 6 mois ferme ». Alors vous allez voir, si Julien ne raconte pas de pipeau, par contre, il joue de la flûte à bec, c'est la flûte finale.

Bon, si avec ça, on n'a pas tous les fans de Johnny, je sais pas ce qu'il faut faire. Salut les camarades, ben, ça y est, c'est parti pour le numéro 2 de l'émission 6 mois ferme, direct de mon grenier de rétention. 6 mois ferme, c'est l'émission qu'on va animer les 6 mois qui viennent jusqu'au 1er avril, et c'est pas une blague. 6 mois ferme, voilà, c'est une émission qu'on a construit collectivement avec tout un tas de camarades qui me soutiennent dans cette dure épreuve de l'assignation à résidence. Pour apporter ben, en fait, une réponse politique à une répression politique qu'on est plusieurs à avoir subie dans la lutte contre les méga-bassines. Résumé des épisodes précédents, le 6 mai, j'ai été condamné au port d'un bracelet électronique pour 6 mois par rapport notamment à ma participation aux manifs de Sainte-Soline 1 et Sainte-Soline 2. J'ai par ailleurs également écopé de 9 mois de prison avec sursis et de 20 000 euros d'amende pour la superbe société coopérative anonyme de la COP de l'eau. Également, on est plusieurs dizaines de camarades à avoir subi cette répression spécifiquement dans la lutte contre les méga-bassines avec le fait de viser assez systématiquement tous les porte-parole des organisations qui ont pris part à ce mouvement depuis plusieurs années. Je pense notamment au camarade David Baudin de la CGT, je pense à Hervé Auguin de Sud Solidaire, je pense à Nico et Benoît et Sébastien de la Confédération Paysanne, je pense à Basile et à Benoît du Tertre de Notre-Dame-des-Landes. Il y a une volonté de faire taire nos mouvements, de les invisibiliser en multipliant ce qu'on appelle les procédures bâillons. Eh bien, nous avons décidé collectivement de faire de ce temps libre laissé par les magistrats un outil politique. Donc ça s'appelle 6 mois ferme, point d'interrogation. On aura l'occasion d'en reparler, on recevra ici les camarades des Legal Team pour vous expliquer en quoi c'est une peine un peu bizarre que je subis là. Donc c'est la deuxième édition, il y a un programme tout aussi chargé que la semaine dernière. On va accueillir deux camarades, on va accueillir le camarade Grichkou de Notre-Dame-des-Landes qui va nous parler d'un projet de construction de centre de rétention administrative qui est en cours de construction aujourd'hui du côté de Nantes, et avec, il nous en parlera, des mesures abjectes, de mesures compensatoires sur les terres préservées de Notre-Dame-des-Landes. Et on recevra également le camarade Roméo qui va nous parler d'une grande fête qui va avoir lieu ce week-end, la fête des fêtes par rapport à l'A69, un grand banquet paysan de résistance pour faire face, même quand les travaux et quand l'inauguration pointe, de continuer à montrer que la résistance contre ce projet abject, elle est loin d'être morte et elle continuera de s'opérer sous plein de formes diversifiées à l'avenir. Donc cet édito, il est aussi sous le coup d'un climat social, vous le savez, très très tendu. On va aborder évidemment ici la révolte des camarades lycéens. On va également parler de ce qui s'est passé le 3 octobre dans l'Eure à Saint-Pierre-la-Garenne, où il y a eu une méga manif qui s'est organisée, qui a regroupé près de 15 000 personnes avec des orgas, donc en colère, dont les soulèvements, dont la Confédération paysanne ont lancé l'appel. Également, les victimes des pesticides de l'Ouest étaient parmi les organisations, les primo-organisations. On fera un compte-rendu de ce qui s'est passé ce jour-là. On va revenir également sur le scandale qui a été révélé la semaine dernière par notre camarade Caro de Cancer Colère et sur l'implication de Syngenta dans l'opération Ruban Rose à l'échelle internationale. En fait, ce sont les pollueurs et les tueurs qui ont lancé une opération. On en reparlera tout à l'heure. On reviendra sur les mobs lycéennes, je l'ai dit. On évoquera également le cas de Gino et Maja, deux camarades Antifa européens qui aujourd'hui, avec 15 autres camarades, font l'objet de répression très, très, très sévère avec des conditions de rétention proches de la torture, notamment en Hongrie. On y reviendra. Donc, les deux intervenantes. Et on finira par un agenda des luttes, toutes les grosses mobs sélectionnées là pour la semaine qui vient. Et puis, vous le savez, malheureusement ou heureusement, 6 mois ferme, c'est aussi de la flûte à bec. Transition, bracelet de la semaine. Vous le savez peut-être, je porte un bracelet depuis le 1er octobre et des camarades ont lancé cette idée un peu saugrenue, néanmoins plaisante, de m'envoyer des bracelets que je porterai à ma cheville laissée libre. Ma cheville gauche va devenir un espace d'expression. Aussi, vous êtes appelés d'ores et déjà à nous faire parvenir vos bracelets revendicatifs à l'adresse suivante, à l'ULCGT de Mel, au 37 bis rue Saint-Martin, 79 500 à Mel, pour me faire parvenir ces bracelets revendicatifs. Et voici le bracelet de la semaine que j'ai confectionné juste avant l'émission et sur lequel il est marqué « Rappelons-nous de Malik Oussekine, ce jeune
étudiant tué par les forces de l'ordre en 86 sous Pasqua, qui luttait contre la loi de Vaquet et qui a été victime de la police volante, hein, cette police qui matraquait en moto les ancêtres de la Bravem et des bourreaux de Sainte-Soline et des quads. Voilà, c'est pas nouveau, malheureusement. La répression policière aveugle et violente, ben, c'est une culture, une tradition française que nous devons combattre très fortement. Donc voilà, les camarades, n'hésitez pas à m'envoyer vos bracelets. Je m'engage à les porter pendant la semaine, à les présenter ici. Ça me réjouira fort de les porter et de les arborer fièrement. C'est parti pour la grande revue de presse. Octobre, Saint-Pierre-la-Garenne, grande mobilisation nationale et internationale contre les pollueurs, contre les fabricants de pesticides et en particulier pour l'édition française, une entreprise ciblée particulièrement, l'entreprise Syngenta, numéro un de la fabrication des pesticides dans le monde, entreprise qui par ailleurs contribue encore aujourd'hui à la fabrication de pesticides utilisés en guerre. Je rappelle qu'Israël a diffusé des pesticides sur les terres du Liban pour les rendre impropres à la vie, à l'agriculture. Donc ces pesticides sont aussi des armes de guerre, sont des armes qui tuent les paysans qui les utilisent, qui tuent la biodiversité qui va être confrontée à ces molécules pesticides. Ça signifie qui tue la peste. En réalité, ce sont des biocides. Ils tuent la vie et toutes les formes de vie, des humains et des non-humains. Donc, à ce titre-là, une grande mobilisation était co-organisée par ces quatre organisations qui sont la Confédération Paysanne, Syndicat Agricole de Gauche. C'est le seul en France avec le MODEF, et ne confondez pas avec la Coordination Rurale, qui est un syndicat très proche des idées d'extrême droite, comme ils ont les mêmes couleurs et des noms très proches. Surtout, ne vous y trompez pas, les camarades de la Confédération Paysanne sont nos camarades. La Coordination Rurale est un syndicat factieux, un syndicat préfascisant qui aujourd'hui opère sur les territoires des actions d'intimidation, des actions de violence vis-à-vis des militants, vis-à-vis des institutions comme l'Office français de la biodiversité ou des associations de protection de la nature. Donc ne mélangeons pas les torchons et les serviettes, ne confondons pas. Le mouvement, il était également lancé à l'appel du collectif Cancer Colère, dont on a reçu la semaine dernière notre camarade Caro, et on recevra dans les semaines qui viennent Caro et Fleur Breteau, une autre porte-parole de ce mouvement qui regroupe des victimes des pesticides et qui se bat depuis plus d'un an aujourd'hui de manière très déterminée et qui revendique également des modes d'action directs face à l'inaction des pouvoirs publics. Cancer Colère était des structures à plantes, également l'association des victimes de pesticides de l'ouest de la France et enfin les soulèvements de la terre. Cette mobilisation, elle était annoncée depuis plusieurs semaines et cette mobilisation, elle a permis de regrouper près de 15 000 personnes. Ça a été une véritable réussite en termes de fréquentation. L'objet de cette manif était de s'approcher au plus près de cette usine. L'effet qu'a eu l'annonce de cette mobilisation, c'est que déjà 5 jours auparavant, l'usine était fermée. On sait qu'elle va mettre plusieurs jours à être réouverte et à reprendre ses fonctions. Donc c'est autant de temps où les poisons n'auront pas été construits. Mais la lutte s'arrête clairement pas là. Fort de ce succès qu'a été cette journée de mobilisation qui, je le rappelle, était également déclinée dans d'autres pays. Les camarades en Suisse, en Belgique, mais également à l'international se sont mobilisés contre les producteurs de pesticides. Dans les actions phares qui ont été menées durant cette mobilisation, il y a notamment eu une action aquatique où des camarades sont allés étendre une grande banderole pour dénoncer les actions de Syngenta et les dénoncer comme principales tueurs à l'échelle mondiale par l'utilisation et la vente de ces produits. Je rappelle ici que Syngenta produit également dans cette usine-là des produits interdits en France pour les commercialiser dans d'autres pays. Également, symboliquement, les camarades, en s'approchant au plus près de l'usine, ont créé un cimetière symbolique où le nom des victimes de cancer liés aux pesticides était indiqué. Et c'est à ce moment-là qu'il y a eu une échauffourée avec les forces de l'ordre et des gaz lacrymogènes qui ont été lancés. Je rassure tout le monde, il n'y a pas de blessés, il n'y a pas eu non plus eu d'interpellation. Et donc concrètement, les forces de l'ordre ont surréagi à la présence de gendarmes, puisque des camarades portaient des banderoles, ou en tout cas des panneaux avec la forme de gendarmes, et je veux bien entendre parler des insectes.
Donc c'était une très très très belle mob. Gros gros big up aux camarades qui ont pu organiser tout ça. Big up à toutes les personnes qui sont allées en bus par leurs propres moyens rejoindre cet endroit. Et la lutte contre les pesticides doit continuer. Elle doit d'autant plus continuer que vous l'avez peut-être suivi la semaine dernière, un scandale a été révélé ici par Caro. C'est pas il semblerait, c'est sûr. C'est une entreprise anglaise qui s'appelle l'Imperial Chemical Industry qui a créé en 85 l'opération Ruban Rose. Si vous ne connaissez pas l'Imperial Chemical Industry, sachez que par la suite, elle a été vendue à la découpe, en tout cas aujourd'hui. C'est décliné en deux grandes entreprises. Pour le domaine pharmaceutique, c'est AstraZeneca. Vous savez, une des entreprises qui fournissait un antivirus, un anti-Covid défectueux en réalité. Et puis également, la branche agrochimique, c'est Syngenta. Et vous voyez un petit peu ce cynisme de se dire que ce sont ceux qui tuent, ceux qui produisent le poison, mais qui en parallèle vont aussi produire le médicament qui aujourd'hui ont pris la main et ont lancé cette opération. Et c'est vraiment un sujet très délicat parce que il y a des centaines de milliers, notamment de femmes victimes des cancers qui se retrouvent embarquées dans ces opérations Octobre Rose et qui n'ont pas nécessairement connaissance de l'opération de manipulation qui a été mise en œuvre là-dedans, puisque très clairement, ce sont ceux qui tuent et qui soignent qui ont lancé ce mouvement-là. Et donc, je vous invite très vivement à aller voir les différents documents, notamment Mediapart en a traité dans son émission du 1er octobre. Et Flore Breteau vient expliquer en détail le scandale et le côté vraiment tout à fait abject de cette opération de communication. Allez, un peu de flûte à bec.

0: Vous aurez reconnu ou pas Marcia Baila qui a été chantée durant toute la manifestation. Et donc, évidemment, les paroles sont en lien direct avec ce qui nous intéresse là.
1: Octobre Rose a été créé par une multinationale qui vendait des pesticides cancérogènes et qui détenait au même moment aux États-Unis le monopole sur le médicament de référence contre le cancer du sein.
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1: Pour la chercheuse Samantha King, ces campagnes braquent les projecteurs sur le dépistage et le traitement qui peuvent être monnayés et laissent la prévention dans l'ombre, quitte à détourner l'attention des causes environnementales. Cette multinationale, c'est l'ancêtre de Syngenta et des milliers de personnes prévoient de se mobiliser contre elle le 3 octobre. En 1985, l'Imperial Chemical Industries, ICI, lance avec l'American Cancer Society le mois de sensibilisation au cancer du sein, qui sera repris en France sous le nom d'Octobre Rose quelques années plus tard. En 1998, la directrice de BCA affirme que l'entreprise avait le dernier mot sur les supports de campagne et que les mots cancérogène ou environnement n'y apparaissaient jamais. À l'échelle mondiale, seuls 5% des financements de recherche contre le cancer du sein s'intéressent à la prévention et encore moins aux causes environnementales comme les pesticides. Sauf que ICI, c'était le géant britannique de la chimie.
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0: Donc, vous le savez, tous les lycées de France aujourd'hui sont en mouvement. Il y a un large mouvement de jeunes pour dénoncer notamment les conditions de travail lamentables qui sont celles de nombreux établissements, des bâtiments qui se délabrent, des bâtiments qui ne sont absolument pas adaptés aux crises climatiques aujourd'hui qu'on a à supporter. Ça va de pair avec une suppression des moyens, du nombre de profs, tous les services sociaux, les infirmières, etc., qui sont en sous-effectif dans les établissements scolaires. Et donc, très justement, les jeunes de notre pays se sont mis en marche, j'aime pas du tout ce mot-là, se sont insurgés et aujourd'hui tiennent des blocus très nombreux. Vous le savez très certainement, ces mobilisations, elles font l'objet d'une répression et d'une violence policière inique et abjecte une nouvelle fois. C'est près de 5000 jeunes qui ont été interpellés la semaine dernière. 5000 jeunes interpellés, combien de gardes à vue? Une interpellation, c'est arbitraire. Et là, très clairement, ce qu'on a pu vivre, même ici à Mel, et là, pour le coup, ça correspond vraiment à une politique du chiffre télécommandée directement par Nunes lui-même, de manière à, une nouvelle fois, comme on l'avait subi à Sainte-Soline, mener une guerre de l'image en essayant de masquer d'où vient la violence, d'où viennent les provocations. Là, il y a tout un tas d'images qui défilent de violence et de jeunes qui ont été frappés, qui ont été blessés grièvement. Je pense à ce jeune qui a reçu un LBD en plein dans sa face avec un tir tendu et dont le pronostic vital a été engagé à un moment. Je pense à ces images qui sont arrivées du territoire de Belfort, auront largement relayé le fait qu'un flic se fasse agresser et n'ont pas relayé ce qui s'est passé avant, où ce même flic a tenté de noyer un gamin dans une rivière. Donc je ne vais pas aller plus loin, c'était vraiment pour qu'on ait tous en tête la nécessité de soutenir et de rejoindre, et en tant qu'adulte aussi, de protéger et d'aider ce mouvement lycéen. Demain, il y a une intersyndicale, il y a la Confédération Paysanne qui appelle à venir avec les tracteurs devant les collèges. Soyons nombreux devant les lycées, soyons nombreux à les accompagner et à les soutenir, et à les protéger de ces violences policières. On finit. Dernier point, on avait parlé la semaine dernière, le camarade Gino. Gino est un militant antifasciste qui a manifesté en 2023 en présence d'autres très nombreux camarades européens venus lutter et dénoncer le fait qu'à Budapest, tous les ans, en février, il y a un grand rassemblement des adeptes du Troisième Reich, des nostalgiques du Troisième Reich qui se réunissent avec le soutien des autorités. Et Gino a été condamné. Gino passait en procès en cassation la semaine dernière. L'enjeu, c'était que Gino soit extradé en Allemagne, ce qui nous alerte au plus haut point, puisque l'Allemagne a des conventions avec la Hongrie et que le risque, c'est de voir Gino ensuite déféré devant les parquets hongrois. Et ne soyons pas dupes, hein, si aujourd'hui Urban n'est plus aux manœuvres, la justice hongroise est toujours sous très forte influence de cette extrême droite. Et pour le confirmer, j'indique également ici que Maja, notre camarade qui est retenu en Hongrie, a vu sa peine passer de 8 ans à 7 ans. Et là-dessus, je vous invite à aller voir notamment le site Contre-Attaque qui détaille largement les conditions de rétention, notamment de Maja. On a affaire vraiment là à des geôles, à des méthodes qui sont dignes des États les plus dictatoriaux et les plus fascisants qui soient. Eh bien, pensez à Gino, Maja et continuons à nous mobiliser pour elle. Sur ces excellentes nouvelles qui, je l'imagine, doivent générer chez vous tout un tas de sentiments d'injustice, qui doivent aller, je pense, vers l'action et la résistance collective. Nous recevons à présent le camarade Grichkou. Mais Grichkou, avant de t'accueillir, je voulais t'offrir un peu de flûte à bec.

0: Cher ami Grishkou, j'espère que tu auras reconnu.
1: Oui, j'ai reconnu un musicien qui est pile entre justement le Marais Poitevin et Notre-Dame-des-Landes du Nord-Vendée. C'est Liberté mon cul de Philippe Catherine.
0: Ouais, oui, bien. Merci camarade Grishkou d'avoir accepté notre invitation. Ça nous fait vraiment très chaud au cœur. Bon, bah, on se connaît, hein, on va pas se leurrer, on se croise souvent, on partage beaucoup de luttes, de colères, d'actions. Et aujourd'hui, tu nous rejoins pour nous parler d'un scandale qui touche la région nantaise une nouvelle fois, puisque je crois qu'aujourd'hui, tu interviens en tant que membre d'un collectif d'habitants, habitantes du bocage de Notre-Dame-des-Landes contre un centre de rétention administrative qui est en cours d'installation, en cours de travaux aujourd'hui à Nantes. Alors, Grishkou, ben, une première question, est-ce que tu peux nous en dire plus sur ce projet? Est-ce que tu peux aussi nous dire ce qu'est un CRA concrètement? Parce qu'on utilise ce terme de CRA, CRADOC, etc. Mais est-ce que tu peux également nous dire un petit peu quelle est la réalité, quelle est la fonction de ces camps d'internement, si je voulais un peu mettre les pieds dans le plat?
1: Oui, du coup, à Nantes, il y a ce projet de CRA qui existe depuis plusieurs années. Mais là, les choses s'accélèrent parce qu'il y a eu un dépôt de permis de construire en août et des abattages d'arbres début septembre. C'est un projet sur la commune de Nantes, hein, sur un bois qui appartient à l'État, qui était un ancien terrain militaire, qui est vraiment une zone boisée où les riverains avaient l'habitude de pouvoir aller et tout. Et c'est à côté de la maison d'arrêt. Les centres de rétention administrative, ça existe depuis les années 80 et c'est fait pour éloigner, comme c'est nommé, les gens qui n'ont pas de régularité sur leur papier. Mais ce n'est pas du tout un endroit où on est parce qu'on aurait commis une infraction à la loi. C'est nommé centre de rétention administrative, mais c'est quand même quelque chose qui suit l'histoire des camps, on va dire, en France, qui ont pu exister, je ne sais pas, depuis les camps d'internement des militants espagnols dans les années 30 et du coup jusqu'au CRA aujourd'hui. Il y en a plusieurs en France, hein, et il y a un projet d'avoir beaucoup de places de CRA. Et là, il y a 11 projets en cours en France et à Mayotte notamment. À Nantes, c'est un projet de 140 places. Moi, je ne connaissais pas trop ce sujet-là depuis quelques mois et on a dû s'y plonger parce qu'en tant qu'habitante de Notre-Dame-des-Landes, on se retrouve relié à ce projet-là. Et c'est vrai qu'en en discutant avec pas mal de gens quand on enquête, il y a déjà plein d'assos qui sont là-dessus, mais il y a un truc assez aberrant, c'est qu'il y a vraiment ce truc arbitraire quoi, d'être enfermé juste pour une question administrative. Et aussi, bah, dans les chiffres, les amis de la commune à côté avaient fait un quiz et tout, et il y a des chiffres assez incroyables. Par exemple, 60% des gens qui rentrent dans un CRA vont sortir sans être éloignés. Donc, ce n'est pas forcément l'antichambre d'un avion, quoi. Il y a plein de raisons, il y a plein de fautes administratives. Il y a eu des gens, par exemple, de nationalité française, mais racisés, qui sont allés dans les CRA, et le temps qu'ils prouvent qu'ils sont français, bah, tu as passé une sorte de garde à vue rallongée à une semaine. Voilà, c'est des lieux, aujourd'hui, on peut être enfermé 90 jours, donc sans jugement. Hein. Il y a ça qui se passe à Nantes. Il y a une cohorte colère de plein de syndicats et autres organisations. Il y a aussi des groupes autonomes qui s'organisent à Nantes. Mais peut-être ce que je peux vous raconter un peu, c'est le lien avec les compensations écologiques. Parce que c'est ça qui se passe en ce moment, c'est que pour construire le CRA donc sur ce bois à Nantes, ils ont dû du coup commencer à voilà abattre les arbres, donc ils doivent faire la compensation écologique. C'est des choses qui sont dans la loi. Et c'était un truc qui avait été beaucoup travaillé au moment de l'aéroport à Notre-Dame-des-Landes. Vous inquiétez pas, on fera l'aéroport, mais on déménagera certaines des espèces protégées dans d'autres lieux. Et du coup, avec des grands tableurs Excel, voilà, on arrive à créer un récit qu'on peut détruire un endroit en le compensant ailleurs. Ce qui est, d'un point de vue naturaliste, assez hors sol. Et il se trouve que là, la préfecture, l'État, avait encore des terrains sur Notre-Dame-des-Landes. Ils ont décidé de faire cette compensation sur les terres qui ont été sauvées par des centaines de milliers de gens dans une lutte assez conséquente.
0: Excuse-moi, Grishkou. Hein. Donc, c'est pour compenser la destruction de zones naturelles sur le terrain d'implantation du CRA qu'en compensation, l'État, avec, je pense, la complicité du département, qui est aussi propriétaire d'un certain nombre de terres sur Notre-Dame-des-Landes, propose que les compensations soient faites sur des terres que vous avez déjà protégées et qui sont déjà préservées. C'est bien ça?
1: La plupart des terres appartiennent au CD, mais l'État avait gardé quelques endroits qui étaient notamment des fermes qu'il a démolies dans ces dernières années. Et du coup, ils vont remplir leur tableau Excel avec un peu trois typologies de compensation écologique. Un, des zones qu'ils avaient démolies, mais ils n'avaient pas vraiment nettoyées. Donc, le préfet dit « Ah, il y a des déchets. Bah, » ils finissent le boulot, donc ça coche des points. Il y a des endroits où il y a des routes bitumées, mais qui sont utilisés par plein de gens et qui ont été enroncés, enfin, qui sont assez sympathiques, mais ils vont arracher un peu le bitume, ça fait des points. Et il y a d'autres endroits où il y a des terres agricoles, et ils vont laisser les terres agricoles qui sont en céréales partir en forêt, et du coup, ça fait des points. Un autre endroit où il y a déjà des forêts, ils vont essayer qu'un certain oiseau puisse nicher verdier.
0: Le verdier
1: Et du
0: d'Europe,
1: coup,
0: il vise le verdier d'Europe. Oh, très bien,
1: ils vont un
0: c'est
1: petit peu aménager la forêt. Mais en fait, ils vont faire très peu de choses. Et d'ailleurs, il y a toutes les commissions annexes ont dit que ça ne marchait pas trop. Et notamment, par exemple, sur les compensations, ils n'ont pas fait de diagnostic préalable. Donc, ça n'a pas beaucoup de sens, des compensations dans ce cas-là. Mais la préfecture, elle accélère sur le projet du CRA depuis qu'il y a un nouveau préfet en juillet. Et en fait, elle coche juste ce qu'elle doit faire. Mais voilà, il y a 95% dans les enquêtes publiques d'avis défavorables. Elle y va. La mairie de Nantes est contre. Elle y va. Enfin, il y a tout un tas de choses. Elle coche et elle y va. Et
0: les
1: du
0: grands
1: coup.
0: classiques du passage en force. Hein. C'est vrai que là, tu ouvres une fenêtre sur la question de l'arnaque que représentent les compensations écologiques. Hein. Le principe de compensation est largement critiquable. Notamment, on a des camarades naturalistes des terres qui s'archinent justement à montrer à quel point c'est une véritable arnaque intellectuelle. Parce que, comme tu l'as dit tout à l'heure, recréer de la biodiversité sur des espaces où elle n'est pas naturellement, c'est un pari. Très osé, en fait, inefficace. Et c'est vrai que chez nous, ça résonne très fortement avec cette arnaque là sur l'outarde canepotière, hein, un oiseau en voie de disparition, quasiment disparu de l'État français, et où la bassine de Sainte-Soline doit s'implanter, la bassine qui est aujourd'hui illégale. Et aujourd'hui, la COP de l'eau qui a dû faire des mesures, proposition de mesures compensatoires, mais là où le CNPN, le Conseil national de la protection de la nature, a montré à quel point ben, c'était inepte, inefficace, malhonnête, en fait, pas adapté. Je pense que les auditeuristes les comprennent bien le scandale et le cynisme absolu que représente cette opération de faire un petit peu coup double dans la grande répression des personnes racisées de manière générale. Parce que, comme tu l'as dit, il n'y a pas que des personnes en situation d'illégalité. Il y a aussi des personnes qui juste sont prises dans la nasse sur le principe du profil du délit de faciès, hein, très clairement. Je glisse aussi ici tout à l'heure notre responsable de la régie diffusait également une image. C'était une photo du camp de Rouillé. Rouillé, c'est à quelques kilomètres de Mel, c'est une trentaine de kilomètres, et où l'État a l'ambition encore aujourd'hui de monter un LRA, c'est logement de rétention administrative. Donc ça concernerait 6 personnes, c'est dans les anciens locaux de la gendarmerie à proximité de l'autoroute. Donc il y a ce projet-là qui n'est pas abandonné, contrairement à ce qu'on avait pu croire les derniers mois. Il y avait eu des annonces dans ce sens-là qui laissaient croire, et le sénateur du coin est remonté à la charge, et non, non, le projet il est loin d'être abandonné. Et pour montrer à quel point l'État peut être abject à certains moments, ben, c'est sur ces mêmes terres de Rouillé qu'entre 41 et 45, en fait, il y a eu un camp de rétention, un camp d'internement, notamment destiné aux prisonniers politiques et puis également aux étrangers, aux Espagnols, etc., qui avaient pu venir se réfugier en France et résister en France, qui étaient retenus dans ce camp-là. Et donc, en toute abjection vis-à-vis de l'histoire et du respect, du souvenir de ce triste moment dans l'histoire de France, ben l'État a encore l'immondice d'imaginer un LRA. Je crois que vous organisez une grande mobilisation ce week-end, une opération de semences paysannes, justement, sur Notre-Dame-des-Landes. Est-ce que tu peux nous en dire plus? Est-ce que tu peux nous dire quels sont les objectifs poursuivis sur cette manifestation, cette mobilisation? Des semis contre le CRA.
1: Cette manif de samedi qui a lieu samedi 10 octobre, elle va être à la fois à Nantes sur le lieu du chantier du CRA où les arbres ont déjà été abattus et où le chantier devrait commencer courant de l'automne, et à la fois sur la ZAD de Notre-Dame-des-Landes où sont prévues les compensations écologiques. Mais surtout, ce qu'il faut, c'est capter que ces compensations écologiques, en fait, c'est le récit de greenwashing. Et pour nous, c'est important d'arriver ensemble, tout un mouvement de lutte là, comme ça, dans le pays nantais, de considérer que ces travaux-là, c'est aussi le chantier du CRA. C'est pas des murs en béton, c'est des plantations d'arbres et enlever les choses. Ça paraît sympathique, mais en fait, c'est pour valider un centre d'enfermement arbitraire. On va se mobiliser. Cette journée, elle commence à Nantes et c'est important. C'est pas juste un démarrage d'une tracto-vélo, c'est bien un rassemblement face au chantier. Et du coup, auxquels plein de gens de Nantes vont pouvoir aller. Et voilà, d'aller montrer notre colère face à ce chantier-là. Il y aura des riverains qui sont très énervés. Voilà, dans la corde de colère, il y a plein de gens différents. Et du coup, il y aura ce premier moment de manifestation devant le chantier à venir. Et puis, une tracto-vélo qui va s'organiser avec tous les camarades paysans et les camarades cyclistes, qui va remonter les 25 bornes jusqu'à La Paclay, qui est un petit bourg à Vignette Bretagne, pour rejoindre tout le monde à 14h et là, avoir une seconde manifestation qui rappellera la manifestation de Semtazad en 2013, où les activités agricoles avaient été installées sur la ZAD et étaient parties du même endroit. Et du coup, on va remonter, on a 1 heure de marche à pied ensemble, rejoint par les tracteurs et les vélos, et on ira semer sur les terres où eux veulent planter des arbres. Donc c'est un peu étrange, vous voyez, comme typologie de lutte. Mais en tout cas, marquer que ces choses-là, elles resteront paysannes, ces terres-là. Et la journée se poursuivra avec des discussions sur le sujet des frontières, les sujets de l'enfermement. Et puis après, il y aura une soirée musique et pizza sur la ZAD. Et voilà, donc ça fait une journée assez conséquente. C'est vrai que cette semaine, on va voir aussi comment cette journée elle est en écho avec la semaine qui monte partout. En tout cas, à Nantes, voilà, ça peut faire une sorte de journée autre dans une semaine qui va être assez intense.
0: Vous lancez l'invitation également aux lycéens à vous rejoindre samedi et à confluer, parce que c'est un peu ça. J'ai l'impression le concept, c'est de savoir mettre toutes nos énergies là où c'est chaud, là où il faut, de sortir un petit peu de nos luttes locales pour se rassembler et faire poids ensemble. Très personnellement, le fait qu'il y ait ce contexte social bouillant doit faire de votre journée de samedi une réussite. Grichkou, un grand, grand, grand merci. Évidemment, il y a toutes les infos, notamment sur le site des soulèvements. Je pense qu'il y a de l'info sur contre-attaque, etc. Donc, il n'y aura pas de difficulté à ce que vous trouviez la porte d'entrée pour rejoindre, pour covoiturer, etc. Donc, un grand, grand merci. Un mot de la fin?
1: Big up le Marais Poitevin, ça fait plaisir d'être pas si loin de vous.
0: Salut Grichkou, des gros bisous à tous les camarades, toutes les copaines de la ZAD, de Nantes. La résistance continue. Vraiment, grand, grand merci. Petite respiration musicale pour annoncer ce projet d'autoroute de l'enfer.

0: Les puristes auront reconnu Hiwei Tuwel d'ACDC. Roméo, quel beau masque. C'est la première fois que je vais interviewer un loup en direct. Roméo, merci d'avoir répondu présent à l'appel. Merci d'avoir aussi pris tout ce temps pour que ça se passe dans les meilleures conditions possibles. Je sais que c'est pas toujours évident de la 69, de l'endroit où vous êtes, trouver des lieux safe comme ça pour pouvoir à mettre toutes ces belles affiches que tu as mis autour de toi, d'avoir une bonne connexion et tout. Roméo, là encore, on se connaît, hein, on est des camarades de longue date. On lutte côte à côte, ici, ailleurs, à la 69, contre le méga canal. Tu te présentes toi-même, je ne crois pas que ce soit un gros mot, comme un ex des zadistes de la 69. Aujourd'hui, je crois que tu es plus particulièrement là pour prendre la parole en tant que membre du comité des fêtes. J'ai lancé ce jeu de mots. Vous organisez un gros événement ce week-end, proximité du chantier de la 69. Bah, peut-être, Roméo, je te donne la main. Qu'est-ce que vous organisez ce week-end? Pourquoi vous organisez ça? Tu vas aussi nous faire état un petit peu de l'avancée des travaux. Les pelleteuses et les machines marchent à fond. À toi de jouer, Roméo.
1: Eh bien, du coup, j'ai l'impression que j'ai plus besoin de réexpliquer pourquoi on est contre la 69 et quel est ce projet. Peut-être juste dire que nous, cet événement, il vient dans une espèce de réaction à l'inauguration de l'autoroute qui a été annoncée au 15 octobre. C'est ce qui nous a plongé dans cet événement et c'est ce qui a un peu amené au nom de la défaite, une sorte de jeu de mots. Il y a eu beaucoup de débats sur le nom, mais du coup, il faut se l'avouer, il y a une forme de défaite dans cette lutte. La défaite, c'est aussi avec le mot « fête » dedans, parce qu'on a quand même des victoires à célébrer malgré cette défaite. Et aussi pour le fait de défaire cette autoroute qui est un peu un rêve qu'il faudrait obtenir. Et vu que l'inauguration est appelée au 15 octobre, là, le tracé est assez macabre, quoi. Tout est terrassé. Et en fait, on se rend compte qu'ils y vont à donf. Ils font du 7h-23h, voire même du 5h-23h selon les jours. Les machines avancent. On voit déjà tous les marquages au sol, les panneaux qui commencent à être mis. Et en fait, on se rend compte que ils ont beau avoir pris beaucoup de retard, malheureusement, le chantier arrive petit à petit à sa fin, malgré certaines zones où on a encore un peu, on en rigole un peu parce qu'ils sont quand même un peu dans la merde sur certaines zones qui pourront probablement pas ouvrir jeudi dans 2 semaines.
0: Il parle d'inauguration. Faut entendre que l'enrobé a déjà été mis sur certaines portions. Hein. Je rappelle ici qu'il y a des collectifs d'habitants et d'habitantes de proximité du chantier qui se sont soulevés contre cette problématique des enrobés et des risques en termes de santé humaine. Mais c'est ça que tu me confirmes. Il y aurait donc des portions circulables à partir de cette date du 15.
1: Il y a déjà des portions circulables gratuitement qu'ils ont installées. Là, quand on prend la nationale, on prend déjà quelques parties d'autoroute et du coup, on peut déjà voir les ravages que ça crée. Et du coup, oui, ils ouvriront forcément en quelques parties le 15 octobre, mais on ne pourra pas savoir combien, ni si elle sera gratuite ou pas. Il y a de grandes chances que l'autoroute ouvre le 15 octobre.

0: C'est vraiment pour cacher la misère.
1: Je crois qu'une intention forte de l'événement que vous organisez ce week-end, justement, bah, c'est de continuer à résister et dans la joie et la bonne humeur et de continuer à faire corps. Je crois qu'il y avait aussi, si je ne m'abuse, la volonté un petit peu de tirer un bilan de tout ce que vous avez pu construire en termes de forme de résistance, de ce qui a très bien marché, moins bien marché, peut-être aussi dans l'optique que toutes ces boîtes à outils que vous avez su construire collectivement, elles puissent être réinvesties sur d'autres luttes. Je pense que les personnes qui nous regardent là ne sont pas sans savoir qu'il y a une A69 bis qui est en train de se construire aujourd'hui du côté de la Suisse, vers le lac de Genève, la fameuse A412, où actuellement du déboisement est en train de s'effectuer, là encore, toujours avec des gros vices de forme et des formes d'irrégularité. Il y a des recours posés par les associations naturalistes, recours qui, peut-être comme à la 69 ou sur les mégabassines, seront victorieux. Et néanmoins, les machines sont en train de détruire des forêts, des paysages. Est-ce que tu peux nous en dire un petit peu plus sur cette intention un peu politique de faire d'une défaite un lieu d'enseignement, un moment où bah justement on s'équipe et on devient quand même plus fort?
0: Nous, on veut à la fois faire l'éloge de nous, les victoires qu'on a réussi à avoir malgré cette défaite, car on trouve ça important de faire l'éloge d'une défaite pour se rendre compte de toutes les victoires qu'il y a eu. Et du coup, ça, c'est un peu pour parler de l'A69 sur notre événement. Et du coup, aussi avec l'envie de faire chier, bien sûr, une dernière fois les concessionnaires de l'autoroute. Mais on veut surtout ouvrir cet événement à d'autres luttes pour pouvoir les mettre en valeur, à la fois transmettre des savoirs, mais aussi nous, on a la chance d'avoir la capacité de réunir plusieurs milliers de personnes. Je ne vais pas avancer sur le nombre dont on sera le week-end prochain. Et du coup, il y a plein de luttes aussi du territoire qui n'ont pas forcément cette capacité-là. Et du coup, nous, on s'est dit, il faut profiter de notre situation aussi pour pouvoir à la fois nous lutter contre cette autoroute, mais faire venir du monde dans le territoire et exposer les autres problèmes qu'on a sur le territoire et que d'autres luttes ont, pas que sur le territoire, comme tu as pu citer la 412, qui est un peu similaire à la 69. Et pour un peu visibiliser ces luttes et essayer de s'entraider, on fait une sorte de banquet des résistances le dimanche. Et du coup, avec l'envie de un peu faire une espèce de banquet à la Canon français pour montrer qu'on peut faire des grands banquets et faire vivre l'antifascisme dans la culture occitane et dans toutes les cultures. Et du coup, on va faire une super paella vegan et on va essayer de visibiliser plein de luttes et d'essayer de s'entraider pour parler des combats à venir comme 2027, par exemple.
1: Ok, donc ouais, vous organisez une espèce de contre-canon français, de fête populaire, mais vous allez manger de bons aliments issus de l'agriculture durable et bio. Il n'y aura pas de bras tendus, hein, je crois pas. Il y aura plutôt des siamo tutti antifascisti. Je crois que parmi les choses fortes que vous avez su démontrer en luttant contre la 69, et je crois qu'on partage ça au niveau de la lutte méga-bassine, c'est le fait que vous avez déployé tout un tas de modalités d'action très diversifié. Je pense que notamment la modalité d'action d'occupation des arbres et des écureuils a été très visible et très compréhensible et même a eu un écho quasi international sur ces formes de résistance-là, les formes d'occupation, le fait également de monter des camps, de s'auto-organiser, d'être capable, comme vous allez le faire ce week-end, de développer toute une logistique solidaire qui, comme au village de l'eau, aux événements que vous avez créés précédemment, ben vous allez vivre et démontrer qu'ensemble, on peut se nourrir, que ce soit sur le plan alimentaire strictement, mais aussi nourrir un esprit de résistance et de révolte et nourrir, d'outiller les luttes. Je crois qu'également un autre élément important, et on le voit bien également sur la 412, Roméo, toi, tu représentes une forme de lutte qui est vraiment axé autour de l'action directe, de l'occupation, du fait de pouvoir aller perturber certains chantiers, d'empêcher les choses de se faire. Et je pense qu'en parallèle de ça, il y a également des associations qui portent le combat plus sur les angles légalistes, sur les angles juridiques. Nous, notre enseignement et notre vécu ici, et je ne sais pas si on le partage, c'est que c'est bien en mettant en place tous ces outils-là qu'on peut éventuellement construire des formes de résistance face à ces rouleaux compresseurs, toujours en complicité entre les lobbies. Chez vous, c'est Pierre Fabre, chez nous, c'est la FNSEA ou Syngenta, complices avec les autorités et les représentants de l'État.
0: Nous, on trouve ça hyper important de varier et du coup d'avoir une plurie mode d'action sur la lutte. Et du coup, il y a beaucoup de gens qui disent souvent qu'on n'a rien à attendre des institutions et enfin, il n'y a pas forcément d'accord avec tous les recours juridiques et etc. Mais en fait, les recours juridiques en 2024, ils nous ont permis d'obtenir 2 mois d'arrêt des travaux. Je trouve ça important de à la fois faire de l'action directe pour pouvoir bloquer les travaux sur le terrain et en même temps sur du long terme parce que les recours juridiques, ils sont toujours en cours et du coup, jusqu'à la dernière minute, ils seront toujours là. C'est comme ça qu'on réussit à avoir des victoires ou à pouvoir célébrer des

0: victoire à travers les défaites. Et on a organisé une manif aussi le samedi. On a parlé du grand banquet. Et du coup, tu nous parlais des fameuses occupations qui ont été visibilisées à travers plus loin que la France et tout. Et du coup, c'est pour dire qu'on essaye de se faire autoriser une manif qui serait pas commun sur la 69. Et du coup, là, on est en gros travail juridique pour réussir à avoir cette autorisation. Et on a prévu que cette manif passe proche de tous les lieux qui nous ont marqués, à la fois des lieux d'occupation comme la Crème, où du coup il y a eu 40 jours de siège où les policiers empêchaient les personnes qui étaient dans les arbres de se nourrir et de boire, à côté de la Crème ZAD, qui est une occupation qu'on a pris à 10 000 lors de nos macadam. Voilà, c'est un combat pour essayer de se faire autoriser ça et qu'on puisse ensemble se remémorer toutes ces occupations qui ont été très fortes et voir les ravages de cette autoroute.
1: Roméo, merci de tous ces témoignages. C'est très enjaillant. Il nous reste une petite minute. Je crois que la volonté également de ce banquet, c'est aussi de faire un focus sur les luttes environnementales et sociétales qui aujourd'hui prennent corps autour de Toulouse et dans le Tarn et dans le Tarn-et-Garonne. Petit état des lieux de ce qui se passe par chez vous actuellement.
0: La première fois qu'on a pensé à organiser un banquet, c'est parce que 3 semaines après notre événement, il y a du coup un canon français qui arrive dans le Tarn. Ce canon français, il est hébergé par la mairie d'Albi, qui prête sa plus grande salle gratuitement et avec plaisir même, elle l'affiche pas, mais à ces personnes. Et donc nous, il y a une résistance qui s'organise avec la volonté d'organiser un contre-canon, mais qui n'ont pas beaucoup d'énergie. Et du coup, nous, on avait envie de faire un pré-contre-canon pour essayer aussi d'apporter de la force à ces personnes qui ont envie de se mobiliser sur Albi. Il y a aussi beaucoup de communes sur le tracé qui sont touchées par l'extrême droite avec les élections qu'il y a eu dernièrement. Et du coup, ils sont en train de créer des réseaux pour lutter contre l'extrême droite et tout. Et du coup, on voulait aussi leur permettre de la visibilité. On a la LGV Bordeaux-Toulouse qui est un peu la sœur de la 69 en termes de personnes et de luttes. Leurs occupations, on est un peu juste après la fin des occupations sur l'autoroute. Et du coup, il y aura beaucoup de gens qui sont présents et c'est une lutte qu'il faut continuer de soutenir et qui va être longue et dure. Ça fait partie des luttes qu'on a envie de visibiliser. Et encore plein d'autres luttes, mais ça, c'est un peu la surprise.
1: Yes. Cher ami, vraiment, je te remercie très, très fort. Donc, n'hésitez pas ce week-end à rejoindre ce grand événement, le banquet, fête des fêtes autour de la 69. Tiens, tu m'as pas dit, je ne sais pas si tu es en mesure de le dire aujourd'hui, est-ce que le lieu de rassemblement est déterminé?
0: Eh bien, c'est toujours la même chose chez nous. Il vous
1: Oui.
0: sera annoncé que quelques jours avant. Du coup, restez à l'affût
1: D'accord.
0: sur vos réseaux et on se retrouve dans le temps très vite.
1: Des gros bisous aux copains, aux copaines. À très bientôt, Roméo. Chers amis, on est presque à la fin de ce deuxième numéro. Il nous reste l'agenda des luttes à traiter. Toutes les dates qu'on vous invite à retenir, à cocher pour une semaine militante, une semaine d'éther. Puisque vous le savez, les blocus, le mouvement lycéen se poursuit. Il y a un appel assez largement partagé par les intersyndicales sur le fait de rejoindre les jeunes sur leur blocus et de faire de cette journée une journée d'action et de soutien au mouvement lycéen. Je sais notamment que la Confédération paysanne invitait largement à rejoindre avec des tracteurs les points de mobilisation et de rassemblement des jeunes. Il y a des tutos qui sont en train de circuler, notamment à destination des lycéens, sur les bons réflexes à adopter en cas de garde à vue, et en particulier quand on est mineur. Donc n'hésitez pas à le consulter, à le faire tourner, etc. Je vais en profiter ici, hein, puisqu'on reparle des mouvements lycéens, pour lancer une spéciale dédicace à ma fille, à une de mes 3 filles, à Luna, qui est au lycée de la Venise Verte à Niort et qui découvre aujourd'hui, qui fait ses premières armes en termes de militantisme et qui assure des fonctions de porte-parole. Luna, ton papa est très fier de toi, ainsi que de tous les jeunes qui aujourd'hui se mobilisent plein plein de cœur à toi et à tes camarades. On enchaîne. Le 9 octobre, il va y avoir une échéance judiciaire à Niort, musique.

Drôle d'introduction, hein. C'est pas tous les jours que vous aurez l'occasion d'entendre ce genre de répertoire à 6 mois ferme, mais là, en l'occurrence, ça paraissait nécessaire, puisque le 9 octobre, il y a un procès au civil intenté contre notre camarade Loïc. Loïc, c'est un camarade de longue date et c'est un camarade qui milite au niveau international contre tous ces projets débiles type mégabassines, autoroutes ou en Allemagne les projets d'extraction minière et de charbon. Et Loïc est soupçonné par les autorités d'être un de ces manifestants qui se promènent et qui agissent en manifestation habillés d'une robe de bure. Alors, il se trouve que Loïc habite du côté de Bure et fait partie de ces militants qui luttent bec et ongles contre le projet d'enfouissement de déchets nucléaires à Bure. Et donc, Loïc a été un petit peu notre précurseur, puisque c'est un des premiers qui a subi la répression pour participation aux mobilisations anti-bassines. Il se trouve que Loïc, alors, a d'abord été condamné à de la prison ferme. Il est le premier à avoir éprouvé le bracelet électronique dans le cadre de la lutte anti-bassine, avec un autre camarade qui, au même moment, a été condamné à la prison ferme et qui a fait quelques mois à Vivonne. Loïc avait fait appel de cette décision. Les peines ont été confirmées en appel. Et donc, Loïc, aujourd'hui, a été également en cassation. Son pourvoi en cassation a été rejeté. Et donc, Loïc sera le premier qui ira devant la Cour européenne des droits de l'homme pour faire annuler les décisions qui le concernent. Et notamment, Loïc est condamné pour recel. Alors, je ne sais plus quelle est l'appellation exacte. On le soupçonne d'avoir subtilisé ou trouvé par terre, c'est le plus probable, un gilet de Condé, hein, et de l'avoir exposé fièrement. Loïc est aussi condamné pour être soupçonné d'avoir tagué des véhicules des flics de Sainte-Soline. Et donc, pour l'ensemble de ces méfaits, eh bien aujourd'hui, Loïc, le 9 octobre, Loïc va passer devant un tribunal civil, puisque l'État demande à Loïc spécifiquement le remboursement des 5 véhicules de flics qui auront été cramés durant cette mobilisation pour un montant de près de 55 000 euros. On vous invite les unes les autres à avoir vraiment un œil là-dessus, un œil rivé sur la décision qui va être prise et de pouvoir soutenir largement Loïc dans cette épreuve, de faire en sorte que Loïc puisse bénéficier du même soutien que tout militant, militante qui se bat pour le vivant. Il nous fera savoir en temps et en heure un peu les suites qu'il souhaitera donner en cas de condamnation. Je l'annonce d'ores et déjà, hein, Loïc fera partie des invités qui nous rejoindront vraisemblablement la semaine prochaine. Loïc, on est de tout cœur avec toi. Lâche rien, tu es un militant exemplaire de détermination et de cohérence dans tes choix et dans tes combats. On regarde un petit peu plus loin, c'est la préannonce, on aura l'occasion d'en reparler la semaine prochaine. Les 15 et 16 octobre, il y a la Fondation Daniel Mitterrand qui organise à Paris un séminaire intitulé « Comment renforcer les pouvoirs populaires et mettre en échec l'extrême droite ». C'est sur inscription, c'est facile à retrouver, vous allez sur le site de la Fondation Daniel Mitterrand. Également, le 17 octobre sera une journée, on l'espère, pleine de mobilisation à travers la France, puisque vous n'êtes pas sans savoir qu'en effet, il y a un appel national, Gilet jaune, qui a été lancé. Et j'appelle de mes voeux le fait que justement, on puisse tous confluer à cet endroit-là, que ce soit l'endroit où la révolte populaire, la colère des paysans, la colère des lycéens, la colère des personnes racisées qui subissent les répressions policières, et toutes les oppressions sous toutes formes, se retrouvent à ces endroits-là, les militants écolos également. Donc, 17 gilets jaunes partout en France. Également à Châteauroux, le 17, il y aura une mobilisation contre un projet de data center. À Châteauroux, le 17, on donnera plus d'informations précises la semaine prochaine. Et également le 18, une mobilisation au Verdon contre l'usine à saumon. Vous savez que là-bas, ils veulent construire une espèce de méga usine, méga ferme usine pour élever des saumons. C'est une aberration totale. On en reparlera la semaine prochaine. On arrive à la fin de l'émission. Deux choses qui sont importantes à vous faire passer ici. Déjà, vous inviter à nous contacter si vous voulez que vos luttes soient abordées ici, si vous voulez intervenir comme les camarades Grishkou et Roméo pour présenter vos événements et vos mobs. Donc, n'hésitez pas également à envoyer vos éléments de communication. Je vais tâcher de faire une belle collection pendant ces 6 mois de toutes les affiches qui seront évoquées durant ces 6 mois. Également, si vous avez des éléments, des goodies, des t-shirts, etc., que vous voulez me voir porter à l'antenne,
je veux bien faire homme sandwich dans les semaines qui viennent, n'hésitez pas. Puis en plus, ma garde-robe commence à être sérieusement limitée. Là, ici, je remercie mon camarade Christopher, hein, qui m'avait envoyé ce superbe t-shirt du Front de libération des chiens de prairie aux États-Unis. Là-bas aussi, la biodiversité est vénère et doit se mobiliser pour survivre et s'opposer et résister. Et puis également, j'avais promis que je ferais la promotion de cet ouvrage, une BD qui est sortie le 1er octobre, qui a été réalisée par notre camarade Stéphane Pichot aux éditions Massot. Cette BD qui s'appelle donc Le piège de Sainte-Soline. Alors, on pourra discuter du titre, ça soulève beaucoup de questions. Néanmoins, cet ouvrage, c'est un ouvrage essentiel, qui est essentiel notamment dans ce travail de témoignage de la liberté, de la vérité et de ce qui s'est réellement passé à Sainte-Soline ce jour-là. Le piège de Sainte-Soline, la démarche, elle est assez simple. Stéphane aura rencontré une dizaine de camarades qui seront revenus de Sainte-Soline et qui témoignent de ce qu'ils y ont vécu, de comment ils y ont fait face, de comment ils se reconstruisent et comment ils continuent d'agir ou pas après avoir subi ces véritables violences d'État, ces véritables violences policières. Donc un ouvrage essentiel dans cette lutte pour le récit, dans cette lutte pour que, à terme, dans les livres d'histoire, ce soit la vérité qui soit racontée, que ce soit bien ce que décrit également le rapport de la Défenseure des droits ou le rapport de la LDH et qui montre à quel point Darmanin, Dubé et le plus haut état-major de la gendarmerie auront construit ce scénario funeste, auront orchestré les violences et mis en œuvre les moyens d'action pour massacrer des gens qui venaient simplement pour témoigner de leur colère de cette privatisation de l'eau à travers les mégabassines. Voilà, donc c'est la fin de la deuxième émission. J'espère qu'elle vous aura ravi. N'hésitez pas à la partager, hein. On la retrouve sur Peertube, on la retrouve sur YouTube. On se retrouve également la semaine prochaine avec une formule complémentaire puisque ce sera la première fois qu'on testera le dispositif entretien en canap. Et j'accueillerai à cette occasion Loïc Prud'homme, député apparenté à la France Insoumise et qui a suivi la lutte sur les bassines depuis le début et qui va me faire la gentillesse de venir me rendre visite dans mon grenier de rétention et qui sera donc le premier à se prêter à cet exercice. On prendra le temps pendant 1 heure d'aller au fond des choses. On ne va pas survoler, on va rentrer un peu en profondeur dans les thématiques qu'on développera à ce moment-là. Donc, c'était la deuxième de 6 mois ferme. Merci aux copains, aux copaines qui œuvrent dans l'ombre. Merci à Dave Duff et toute son équipe et de Haut-Poste de nous avoir offert cette superbe opportunité d'être accueillis sur ce média libre qu'on soutient et dans lequel on se reconnaît pleinement. Donc, n'hésitez pas également à soutenir tous les médias de résistance, hein, Blast, Reporter, Mediapart et évidemment Haut-Poste. Et pour finir, l'international.

0: Ah, puis si, pour finir les poids de vin, ben, vous pourrez également avoir un compte-rendu de ce qui s'est passé, puisque nous accueillons pendant cette heure une équipe de France 3 qui était là pour tourner et voir un petit peu comment tout ça s'organise. Donc voilà. Nobassaran, les copains, les copaines, à la semaine prochaine, on lâche rien.
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1: Coucou.
2: Bonjour les filles.
1: Ça va?
3: Très bien.
1: Ça va bien?
3: Oui.
1: T'as fait tes cheveux?
3: Oui, c'est bien.
1: Tu es en train de regarder la télé?
2: Oui, je mange tout en bricolant.
1: Ouais.
2: Je regarde un peu distraitement, ça dépend quoi. Vous voulez boire quelque chose maintenant là?
1: Ouais.
2: Oui.
1: Tu veux quoi?
2: Je sais pas.
1: Qu'est-ce que tu bois toi?
2: Moi, dans la journée comme ça, des fois je bois de l'eau ou je prends un thé dans l'après-midi, dans la soirée. Ou...
1: De l'eau?
2: Ouais. Hein?
1: Alors, c'est Jean qui t'a offert ces fleurs.
2: Oui. Jeudi,
1: ouais.
2: Il m'a emmené au restaurant à Brémond. Parce qu'hier, c'était son anniversaire, ses 82 ans. Mmh. Et comment? Il m'a dit que mardi, je vais manger à midi chez lui. Mmh. Il va me faire un bon petit repas et je dois avoir une surprise. Pour la Saint-Valentin.
1: Tu peux te faire la Saint-Valentin. Mmh. Oui. Mais non, t'es gâtée, toi.
2: Oui, je suis gâtée. Sur mes vieux jours. C'est marrant quand on est des vieux amoureux. Ils sont pires que jeunes. Hein? Les débuts, après, quand un peu après, je dis oh, j'aurais peut-être pas dû accepter son invitation, puis rester comme j'étais avant. Mm. Et puis maintenant, je regrette pas. Mm. Et puis bon, au départ, je me suis dit bon, qu'est-ce que je fais, puis si, puis l'autre, et puis après, vis-à-vis de tout le monde, la famille et tout ça. Bernard, tout de suite, ça l'a un petit peu... Pas choqué, mais un petit peu, il était surpris, disons. Mmh. Au début, il dit, oh, ben, il faudrait pas qu'il prenne la place de papa, tout ça. Mais j'ai dit, prends pas la place de ton papa. Il prendra jamais la place de son père. Bon, c'est autre chose avec lui, puis voilà, quoi. Mmh.

0: Voilà, mon collier. La petite poupée, là, en porcelaine, c'est lui aussi qui m'a offert ça.
1: C'est joli.
0: Voilà sa photo, quand il avait 20 ans. Je me l'ai donné, là, depuis qu'on a renoué. Oh, c'est vrai qu'il est beau garçon, hein. Il a beaux yeux, il a un beau regard, puis il a toujours ce regard, ses yeux profonds, un peu...
1: Et maintenant, il est comment?
0: Ben, il est pas mal encore, mais enfin, ben, on voit qu'il a 82 ans, quoi. Enfin, il les fait pas, hein.
1: Ouais.
0: Puis il est toujours propre, il est toujours...
1: Tu le trouves beau?
0: Oui. Ben, il a un peu grossi, mais il remaigrit. Oh, il fait attention à lui, hein.
1: T'es amoureuse?
0: Ah oui, je suis amoureuse. Ça semble idiot, hein. Tu dis des fois, tu te rends compte, à 82 ans, on est amoureux tous les deux, là. Oh, je te le dis, j'ai
1: attends.
0: Oh, je commence par le commencement. On avait 20 ans. C'était au moment de la guerre, il y a eu un bal au château de Lillette, qu'on appelle un château, qui reste sur la route de Langeais. Puis c'est là, bon, ben, on a dansé, puis après on a sorti, puis c'est là que tout a commencé, quoi.
1: Ouais. Et là, vous étiez déjà sortis ensemble? Vous étiez embrassés et tout ça au bal?
0: Eh ben oui.
1: Ouais.
0: Plus qu'embrassés.
1: Vous aviez passé une nuit d'amour et tout?
0: Oui, ouais, c'est ça. Et donc, le lendemain du bal, il est allé ben, à la chapelle là, pour essayer de me voir, mais il ne m'a pas vue. Et puis, et le surlendemain de ça, il franchissait la ligne de démarcation, parce que c'était la guerre, il y avait la zone libre et la zone occupée. Et donc, là, il allait rejoindre l'armée française pour s'engager un certain temps. Puis ça a été tout.
1: Il est parti?
0: Et il est parti. Et quand ça a été terminé, quand la guerre a été terminée, il a repensé à moi. Il m'a recherchée. Mais moi, j'étais mariée entre-temps. J'avais rencontré Robert. C'est-à-dire que, comme il me disait, la guerre m'a séparée de lui et la guerre m'a fait connaître Robert. Hmm. Et quand il m'a recherchée, bon, ben, il a appris que j'étais mariée et que j'avais un enfant, quoi. Bon, ben, il n'y avait plus d'espoir pour lui. Et il a toujours, il m'a toujours, comment je veux dire, ben, aimé en silence, quoi. Il a dit, j'ai toujours été amoureux de toi. Ça, c'est curieux, hein. Il n'a jamais désarmé. Tout en étant marié, encore plus quand il était divorcé. Des fois, il disait, il avait envie de venir me voir, puis il me disait, oh non. Je me disais, non, faut que je la laisse. Pas que j'aille m'embêter. Et c'est au décès de Robert, après, qu'il a dit, bon, ben, elle est libre maintenant, pourquoi qu'on marcherait pas tous les deux, quoi. Ça, le blanc d'arbuste, c'est un seringa qui fleurit blanc, puis ça sent bon.

0: Bonjour Francisco.
1: Ah, bonjour madame.
0: Ça va, on jardine?
1: Ah, ça fait longtemps que je ne vois pas.
0: C'est des petites nièces.
2: Bonjour.
1: Oui. Bonjour mademoiselle, madame.
2: Bonjour.
0: Là, l'automne, j'ai mon poireau, là, tu vois encore.
2: T'en as encore un peu, quand même, du poireau.
0: Ah oui, oh bah oui. J'en ai ben, jusqu'à la fin de la saison, quoi. Tu
2: ouais,
0: sais,
2: c'est ça.
0: Faire les soupes, puis je vais en faire... faire des poireaux en salade, j'aime bien.
2: Ouais.
0: Là, ben, bientôt, Jean, il va me couper les machins devant la maison, là, les feuillages, là, pour, qui sont secs, et puis je vais les apporter, là, pour les brûler. Il va falloir que je coupe tout ça, que je les rebêche et un tas de trucs, quoi. Ah, c'est du boulot, hein, ça paraît pas, mais il y a de l'entretien à faire. Mmh. Hein. Ça, c'est des anémones du Japon, ça s'appelle. Ah, ça va se réveiller la nature bientôt, quand ça va s'y mettre. Mais là, c'est encore triste.
3: Tu sais que t'as un beau prénom?
0: Ben oui, on me l'a déjà dit.
3: C'est vrai, hein?
0: Il est pas... On n'en voit pas beaucoup, hein,
3: mais
0: des, c'est des marguerites. Hein,
3: ouais, mais c'est joli. Mmh.
0: Ben, y a une chanson qui c'est « Si tu veux, je ne me rappelle plus, puis là je suis un peu enrouée. Si tu veux faire mon bonheur, Marguerite, Marguerite, si tu veux faire mon bonheur, Marguerite, donne-moi ton cœur. » Et puis il y a un chanteur italien, c'est Richard Cosciante. T'as entendu parler de Richard Cosciante?
3: Ouais, je vois.
0: Le chanteur italien, tu sais, qui est tout frisé, là.
3: Ouais.
0: Eh bien, il a refait une chanson sur Marguerite.
3: Je vois très bien la chanson.
0: Tu la vois?
3: Ouais.
0: On ne l'entend plus, là, mais il l'a chanté plusieurs fois.
3: Ouais, Marguerite. Je ne sais plus ce que ça fait, mais...
0: Marguerite!
3: C'est marrant.
0: Ça y est, je lui ai donné mon cœur. Non, ça, tu m'appelles, c'est Marguerite, ma chérie.
3: Elle est bonne, ma soupe.
2: Elle est délicieuse. Ouais. Elle est super bonne. C'est bon avec le vermicelle comme ça.
0: Oui.

0: qui m'avait téléphoné que je vienne, quoi, que j'avais accepté, et puis de venir déjeuner, tout ça, quoi. Et puis, donc j'ai déjeuné, on s'est embrassé et tout ça, mais il n'y a pas eu de couchage. Alors qu'un petit peu après, il m'a demandé, enfin il m'a dit, j'aimerais bien que tu dormes avec moi, qu'il me disait. Alors j'ai dit, ben attends, je ne suis pas prête, moi j'ai dit, il me faut le temps. Bah, puis après j'ai accepté, quoi. Alors là, ça fait drôle aussi.
1: Ben ouais.
0: C'était pour me déshabiller.
1: Ah ouais.
0: J'osais pas, alors lui, il me déshabillait, il me disait, je déshabille un marié. Ça fait drôle à mon âge, comme ça.
1: Ouais.
0: Alors il m'a découvert, quoi. C'est là, j'ai dit, tu te rends compte, à notre âge, tout ça, mais il dit, il n'y a pas d'âge, et puis ça va bien, tu vois, hein, et puis c'est vrai. Il a découvert ma poitrine, parce que c'est vrai que j'ai des beaux seins pour mon âge, leur sein, il n'en revenait pas. Alors j'ai dit, oui, il y a des bonnes surprises. Il ne s'y attendait pas.
1: Ah, ça doit être bizarre de se remontrer nue devant un homme.
0: Oui, c'est gênant.
1: Ouais. T'es pas habituée, quoi, non. Parce que tu t'es montrée nue devant un homme pendant 60 ans et après c'est.
0: Le même pendant 60 ans,
1: c'est ça. Puis...
0: Non, pas un autre homme, un autre âge surtout, hein, c'est difficile.
1: Ouais.
0: Ah, on a dit, on n'est plus pareil. Quand on était jeune à 20 ans, on dit, on était menus tous les deux, là-bas, on a un peu de ventre, mais c'est pas grave. Puis maintenant, ben, ça y est, c'est la routine, quoi.
1: Déjà.
0: Pas la routine, mais enfin, c'est un peu plus habitué, quoi.
1: T'es moins gênée ?
0: Moins gênée, ben oui, après.
1: Ouais. Il dort ici aussi ?
0: Il a dormi ici, a oui, deux, trois fois, mais pas dans ma chambre. On dort dans la chambre à Bernard. Ouais. Il ne veut pas d'abord, parce qu'il a le souvenir de Robert et ça le gêne. Pour te dire qu'il est très correct, quoi. Alors, il n'est pas comme tout jeune, ou quoi que tout jeune, je ne sais pas comment il était, je n'ai pas suffisamment connu jeune, hein. Mais enfin, là, pour 82 ans, c'est encore un peu de temps en temps, quand même. Il est encore capable. Il est très doux, il a une façon de te câliner, de choses qui fait que c'est formidable. Hein. Moi, je ne pensais pas, je n'ai jamais connu ça. Hein.
1: Ah ouais.
0: Même avec Robert, bon, ben si, il me caressait, des trucs comme ça, mais ça ne durait pas trop longtemps, tandis que lui, ça dure. Et...
1: C'est génial, ça.
0: Ah, dis donc, oui. Il n'y a pas que le plaisir de l'homme, il faut que la femme ait du plaisir aussi, et un truc comme ça qui te dit...
1: Ben, il a tout compris aux femmes. Hein? C'est comme ça qu'il t'a eu, en fait. Ben oui, c'est sûr.
0: Bon, ça faisait 20 ans à peu près, dis donc, que c'était que j'avais pas été.
1: Ah, ouais.
0: Ah oui, parce qu'avec tonton, ça s'était passé ben, pas trop tard, autour de la soixantaine. Hein.
1: Ouais.
0: Et puis, bon, bah, faut s'en passer à ce moment-là, les débuts, quand t'es habitué avec un homme et puis qu'après il te laisse, bon, bah, il y a un manque un peu, c'est la vie.
1: Mais c'est sûr.
0: Et on s'habitue.
1: Moi. Ouais, mais ça doit manquer quand même.
0: Ah oui, les débuts, mais après on s'habitue.
1: Ouais.
0: Et puis là, renouer ça, ça faisait tout drôle.
1: C'est génial.
0: Et j'étais partie pour rester seule, j'avais pas du tout envie de retrouver quelqu'un. Et si ça avait pas été lui, j'aurais pas retrouvé quelqu'un.
1: Ouais.
0: Alors là, c'est vrai, je vis un truc à lequel vraiment j'aurais jamais pensé. Hein.
1: T'as les yeux qui brillent quand tu parles de lui. C'est vrai, non ?
0: Ça se peut, oui. Bah, je l'aime, quoi. Ça paraît bizarre à mon âge. Hein? Ça viendra peut-être un jour pour toi.
1: Ouais.
0: Hein?
1: Bah ouais.
0: Quelquefois, il faut savoir attendre et puis trouver le bon.
1: Mais moi, j'ai déjà aimé. Hein. C'est pas...
0: Mais oui, c'est ce que tu me disais.
1: Moi, j'ai déjà aimé, quoi. Le truc, c'est que... C'est que c'est souvent compliqué, quoi.
0: Oui.
1: Voilà, la passion, bah, je sais ce que c'est et je sais ce que c'est qu'aimer, quoi. Donc ça, c'est beau aussi, quoi.
0: Oui, c'est vrai, c'est sûr. Mais il faudrait que tu trouves quand même quelqu'un de...
1: Bah, qui soit prêt à le partager avec moi.
0: Avec toi, puis qui soit bien quand même, qui te comprenne, et puis que tu fasses quelque chose de solide, quoi, en soi-même.
1: Ah, c'est ça.
0: Ça va peut-être arriver.
1: Bah oui. J'espère bien. Hein. Moi, je m'en fous de vivre seule. Enfin, tu vois, je sais ce que c'est. Hein. Ça me fait plus peur, tu vois. Je m'en fous. Je veux dire, j'ai des amis, je fais des choses.
0: Ah bah oui, c'est sûr.
1: Je suis toute seule en amour, mais je suis pas toute seule dans ma vie. Quoi.
0: Oui, voilà.
1: Mais après, j'aimerais pouvoir partager ça aussi. Oui. Quoi.
0: Mais t'es pas toute seule dans la vie et tout, mais c'est peut-être pas suffisant.
1: Ah bah non, c'est pas suffisant. Hein, ah non, moi, il me manque ça, hein, ça c'est sûr.
0: Il te manque quand même l'amour, quoi.
1: Ouais, ouais, ouais. Enfin, l'amour partagé, quoi.
0: L'amour d'un homme, quoi. Ouais,
1: mais partagé. Enfin,
0: bah, partagé, bien sûr, le vivre, quoi.
1: Puis... Ouais, ouais, ouais. Le vrai amour qui se vit vraiment, quoi. Et pas seulement rester sur du...
0: C'est pas facile.
1: Hein. Non, c'est dur.
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0: Bizarre la vie quelquefois, hein.
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1: Énergie, substantif féminin. Petit 1, principe d'action qui rend une personne apte à agir ou dont se trouve animée une chose pour agir sur la nature. Petit 2, ensemble des forces susceptibles de mouvoir les machines nécessaires à la production industrielle ou à la vie domestique. C'est ce que nous dit le dictionnaire, et ce n'est pas très concret. Alors aujourd'hui, on vous invite à écouter deux histoires d'énergie. La première est collective, la deuxième individuelle, mais les deux viennent du Finistère, au bout de la Bretagne. Tout de suite, on commence avec une énergie folle.

0: Ça, c'était le lavoir de la ferme, pour être.
1: Dans les rochers?
0: Ouais. Ouais.
1: Ben, il ne reste plus grand-chose.
0: Venait laver le linge, là, et ma grand-mère. Là, la mer est basse. Hein. Donc, quand elle monte, elle peut remplir le lavoir. Parce qu'il y a une petite source, tu vois, qui coule. Hein.
1: Ah oui, c'est, voilà. Là, c'est de l'eau douce qui coule dans la falaise.
0: Ouais, c'est ça, ouais. Ouais. C'est le lieu un peu historique de la famille, quoi. Bon, et tu vois, enfin, c'était des agriculteurs, des paysans. Ils ne savaient pas nager, pourtant ils étaient au bord de mer, ils ne pêchaient pas non plus, enfin bon, ils ne mangeaient pas de poisson. Mais le seul lien, c'était le petit lavoir qui a dans le creux de la falaise. Là. On est en face de l'archipel de Molène, et c'est un lieu où il y a aussi beaucoup de courants, parfois 5-6 nœuds, selon les coefficients des marées. Donc c'était aussi un argument pour installer une centrale nucléaire, parce que bon, une centrale nucléaire, ça n'a pas beaucoup de rendement, hein, il y a moins 60-70% de l'énergie qui part en chaleur. Donc c'est vrai qu'il faut avoir beaucoup d'eau pour la refroidir. Et c'est vrai que quand il y a des courants, c'est sûr que ça diffuse la chaleur, enfin bon, au niveau d'une superficie plus grande. Quoi, bon, et comme c'est aussi une falaise, bon, c'est vrai que c'est plus facile aussi de l'intégrer dans le paysage. Hein, bon, c'est un peu comme à Flamanville. Voilà, ils ont creusé la falaise pour insérer la centrale au ras de l'eau, donc c'est vrai qu'on l'aperçoit un peu moins de la terre, mais c'est vrai qu'on la voit quand même dès qu'on est en bord de mer, on la voit sans problème. Quoi. Voilà.
1: Alors elle aurait dû être où la centrale, si ça s'était fait?
0: Elle aurait été entre les deux plages, c'est vrai qu'elle était au niveau de Brinterche ou un peu plus loin à Post-Terraine, bon, il y a un petit creek là, bon, et tout le littoral entre les deux plages aurait été détruit pour insérer le bâtiment, enfin bon, et les réacteurs.
1: C'est dur s'imaginer ça là aujourd'hui.
0: C'est vrai qu'on a du mal à penser à ça, et c'est vrai qu'elle serait là, on ne serait pas ici aujourd'hui. C'est difficile à imaginer, voilà. On préfère pas.
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0: Ça commence comme une rumeur. Et au départ, personne n'y croit. Pour construire une centrale nucléaire, EDF s'intéresserait au site de Porsmoger, plus précisément aux falaises de Brenter, là où la grand-mère de Fanch lavait son linge. La France vient de lancer le plan Messmer, un vaste programme d'accélération de la production d'énergie nucléaire. 13 centrales doivent sortir de terre, dont une en Bretagne. 4 sites potentiels apparaissent sur la carte. Erdeven, dans le Morbihan, Bégard-Fry, Tréguennec et Plogoff dans le Finistère. Une première mobilisation émerge à Erdeven en 1975. 15 000 personnes défilent sur les dunes. Face à l'ampleur de cette contestation, l'État renonce. C'est à ce moment-là, au printemps 1975, que Ploumoger s'ajoute à la liste des sites pressentis. Très vite, la commune du Nord Finistère concentre l'attention des promoteurs. Alors que les habitants commencent à s'alarmer, le maire de Ploumoger, comme d'autres élus locaux, est invité par EDF à un voyage en Angleterre. Comme il le raconte à ses administrés, l'accueil est charmant.
1: Je viens donc de rentrer d'Angleterre, où j'ai visité librement une station nucléaire et une station thermique. Les spécialistes anglais vivent sans crainte dans leurs usines et aux abords depuis de nombreuses années. Les pêcheurs qui assistaient à ces réunions n'ont pas paru mécontents non plus. Leurs pêches sont plus abondantes en certaines variétés de poissons. J'ai pu me rendre compte que la végétation est luxuriante tout autour des centrales. Les vaches pèsent très tranquillement sous les fils qui transportent du courant à 400 000 volts. Des arbres magnifiques dans leur verdeur cachent à peu près les centrales. Des milliers d'arbustes sont couverts de fleurs merveilleuses. Bien sûr, la centrale nucléaire pose une inconnue. Il y a toujours des inconnues quand on prend sa voiture, l'avion, sa bicyclette, un tracteur. Il ne peut pas en être autrement avec les stations thermiques ou nucléaires. Pour ma part, je les ignore complètement, ces risques, s'il y en a. Et je considère que seuls les spécialistes de l'EDF et les savants savent et sont capables de trancher ce problème trop ardu pour nous tous.
2: Victor Martin, le maire.
3: Alors, c'était en 75, donc ça, si on reprend le bulletin à la municipale, on venait de reprendre la ferme, ça faisait 5 ans qu'on était installés. Dans un premier temps, ce que j'ai vraiment eu envie de savoir, c'est qu'est-ce que c'est qu'une centrale nucléaire et est-ce qu'il en faut, des centrales nucléaires. On a commencé à travailler avec des gens, par exemple de la CFDT, qui étaient spécialisés sur ces questions-là, pour comprendre. Un soir, ils ont pris toute une soirée pour nous expliquer comment fonctionne, qu'est-ce que c'est qu'une centrale nucléaire. Après, tu es un peu mieux armé. Et une fois que tu as compris ça, tu te dis, ben non, tu peux pas accepter ça, parce que en termes de société, c'est pas ça qu'on veut. En termes de sécurité, ils ont beau dire, rien ne prouve que ça ne crée pas de problème. Tout de suite, on a vu un certain nombre d'enjeux, et puis je crois que c'était tout le monde, hein, y a pas de problème de ce côté-là. Et donc là, je crois que tout le monde s'est dit à peu près en même temps, faut y aller, quoi. Et c'est comme ça qu'on a constitué le CLIN, le Comité Local d'Information Nucléaire, d'une manière informelle, c'est-à-dire qu'on n'a pas fait de déclaration d'association. On était une association de fait. Et à partir de là, on avait entre 20 et 25 personnes régulièrement aux réunions et vraiment bien décidées à faire quelque chose.

0: Alors là, il y avait une technicienne en biologie à Ifremer. Il y avait un chercheur au CNRS. Il y avait une artiste peintre, une assistante sociale. Et puis, il y avait un menuisier. C'était moi, ouais. Nous étions plusieurs dans la même maison, là. C'était une vraie coloc, comme maintenant, chacun son tour de faire à manger, etc. Il y avait 3 filles, 2 garçons. Mais à l'époque, c'était assez mal vu, parce que qu'est-ce qu'ils font là-dedans? Et donc, le Klein, il est un peu parti, ben, justement, de là où on habitait, à Ploirzel, et avec les paysans de Plumoguer, évidemment, quoi, qui ont lutté pour préserver leur production de pommes de terre, surtout parce que c'est une terre très riche, à Plumoguer, là, terre noire. Et à l'époque, ils faisaient la primeur, la pomme de terre primeur.
1: Tout ce groupe s'étoffait. Les gens se posaient des questions. Les gens n'avaient pas envie d'être mangés tout cru. Et en plus, ce qui est venu aggraver les choses, c'est que, enfin pour EDF, c'est qu'ils n'avaient pas du tout pris conscience qu'à Brest, l'UBO, donc l'université, se développait. Et que de plus en plus de jeunes y venaient, se mobilisaient, que parmi eux, il y avait déjà des gens structurés, qui avaient des opinions bien tranchées sur un certain nombre de choses, qui, eux, avaient déjà milité, savaient que des fois, l'information est dure à trouver. Du coup, ce lien s'est fait assez rapidement. On s'est rendu compte que tout seul, on n'allait pas réussir à avoir suffisamment rapidement suffisamment d'informations et à les diffuser de façon à ce qu'au moins les gens sachent où ils allaient. C'était ça le premier but.
0: Ah non, on a tout appris. Hein. Il y a eu énormément de réunions, donc chacun a pu se faire une idée du nucléaire, les pros et les anti. Le monde paysan ne connaissait pas trop le nucléaire non plus. Ils savaient que ça allait leur bouffer des terres et des routes, etc., etc. Mais on a appris sur le tas ce que c'était la fission nucléaire.
2: On a appris des choses incroyables hein, sur ce que nous ne savions pas. On n'a pas fait beaucoup d'études. Moi, j'ai tout un bac pro agricole, mais on n'a pas fait d'études. Et on a appris plein de choses qu'on aurait appris si on était allé en fac, par exemple, quoi. Mais là, ça nous a enrichi notre connaissance. Ouais. Beaux souvenirs, c'est la liberté de prendre une position différente. Quoi. Les gens étaient libres d'exprimer. C'est bien. J'ai trouvé des gens que je connaissais, que je n'avais jamais entendu parler comme ça, s'exprimer dans les réunions publiques. Il y a eu des beaux débats, très beaux, avec des gens qui nous ont étonnés de par leur sagesse, leur compétence. Et leur amour du pays qui était manifeste, quoi, qui était évident. Hein.
3: J'ai été désigné pour faire partie d'une délégation conduite par le préfet du Finistère au Japon pendant 15 jours pour visiter la centrale Fukushima. À peu près le même projet devait se faire soit à Plumoguer ou soit à Ploirzel ces temps-là. Il y avait les pêcheurs aussi du Finistère qui étaient aussi. Et moi, représentant de l'agriculture, quoi. On a passé une très bonne journée là-bas. Hein. On a bien mangé à midi. Hein. Oh, ça, je m'en rappelle. Hein, mais enfin, on a fait beaucoup de tourisme. On a pris le train à grande vitesse. On a été jusqu'à Kyoto. On a eu des réceptions avec les gaïchas dans le cadre de la culture... La culture japonaise, je n'ai rien payé, hein, c'était financé par l'EDF. Et puis, je suis parti avec un esprit critique, hein, je le dis franchement. Et je suis revenu avec un esprit encore plus critique. D'ailleurs, une fois retourné en Bretagne, en tant que responsable agricole, j'ai organisé une conférence de presse. Tous les ponts ont été coupés avec l'administration après, dans la mesure où j'ai fait une conférence de presse en disant que j'étais encore plus critique. On s'est bagarré nous-mêmes après.
1: C'est aussi, à l'époque, un lieu où beaucoup de jeunes femmes et de femmes en général se sont exprimées. Et je trouvais ça très bien, justement, que ces femmes-là, qui souvent, dans ces milieux plus masculins de métiers et de la pêche et de l'agriculture, prennent aussi place et prennent la parole.
4: J'ai retrouvé une chanson. Alors attendez. C'est les paroles d'une chanson que j'ai retrouvée dans les archives chez quelqu'un de la lutte. Alors, je vais vous chanter l'air, peut-être que vous vous rappelez. C'est ding ding.

0: donc.
1: Ah oui, ça, je me souviens très bien.
0: Ah, vous maintenant vous que oui, oui, oui, mais comme on la chantait plus là, de mais à cette époque-là, oui, d'accord. Ah oui, oui, tout à fait, oui.
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2: Puis c'est vrai qu'on était une équipe de femmes où on avait facilement la parole. Donc moi, j'étais sans doute pas la dernière. C'est plus de la part des élus. Tu sens. Ouais, bon, d'accord, c'est une femme, quoi. Ils mettent toujours plus de temps à évoluer, là, quoi. C'est, ouais, c'est comme ça. C'est la société qui les pousse, un peu.
3: Dans les réunions, il y avait un paysan, un scientifique, il y avait un pêcheur, il y avait un mécanicien qui réparait les voitures, il y avait un boulanger, mais il n'y avait pas de... Comment dire? Il n'y avait pas de hiérarchie, il n'y avait pas... L'un qui se prenait plus que l'autre, voilà. Et je crois que il y avait cette qualité d'écoute et de tolérance qui a fait que la mayonnaise a pris.

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1: On a fait des réunions publiques et à notre grand étonnement, on se disait les gens vont pas oser ou ça les intéressera pas et tout. Les gens sont venus, mais c'est aussi parce que sur le terrain, on avait commencé à distribuer des tracts, à faire des campagnes d'affichage. On contactait quand même pas mal de gens pour leur dire il y a ce projet, qu'est-ce que vous en pensez? Nous, on a telle info. Je pense qu'on a cherché à interroger le maximum de personnes, ce qui ne les a pas forcément ramenés avec nous, mais qui les a empêchés aussi d'aller contre nous, je pense. Avec du recul, j'analyse ça comme ça.
2: On sait bien que le Léon, c'est une terre très chrétienne dans l'esprit, très à droite, pour des luttes de l'écologie politique qui démarrait, bon, plutôt classée à gauche quand même. C'est un peu la terre de mission. Elle a pris parce qu'à l'époque, dans le canton de Saint-Renan notamment, il y avait beaucoup de jeunes agriculteurs qui s'étaient installés. Et donc l'argumentaire était facile à développer avec les pêcheurs au Conquet, les paysans aussi du Léon. Sur le côté danger radioactif, les arguments prenaient assez bien dans la population. Même si, pour cela, il fallait s'opposer au pouvoir en place, qui était très, très solide à l'époque, très ancré.
3: Très rapidement, EDF, faisant sa pub, a été, je dois le dire, malhabile, dans la mesure où on a quand même eu accès à des documents où... L'étude, je dirais, de la population retraçait par des mots assez vexants la population locale. Population fruste, aisément malléable, non éduquée à la science, etc. Enfin bon, je ne me rappelle pas des termes exacts, on était des ploucs. On était des ploucs et puis on n'allait pas aller se battre, ça allait être facile, ça allait être acquis. Et là, je pense qu'on n'avait même pas besoin de pondre des tracts, il suffisait de... photocopier, renéoter ce genre de texte pour que les gens s'insurgent et se sentent visés.
4: Le dialogue était difficile. Hein. Les attitudes hautaines, méprisantes, parce que très vite, on ne comprend rien, on n'est pas à la hauteur. Vous ne savez pas que c'est votre avenir qui est en jeu. Il faut absolument passer par la centrale pour progresser, pour être, ne pas être à la remorque. Beaucoup d'élus étaient sensibles à ce discours-là et disaient qu'il faut forcer un peu les choses, il faut accepter les inconvénients, mais il y a beaucoup plus d'avantages. Et voilà, c'était des discours un petit peu tout à fait tout calqués les uns sur les autres. Quoi.
2: Il y avait une grande condescendance de la part de l'État et puis d'EDF également, avec des ingénieurs très sûrs d'eux qui voyaient la centrale comme des cathédrales de l'atome. Donc, eux étaient très fiers de leur projet technologique. Donc, ils ne comprenaient pas pourquoi des personnes s'y opposaient. Alors oui, on s'attendait à ce que ça passe crème, comme on dit, hein, comme le projet de Brinilis, par exemple, qui s'est fait dans les 60 en Bretagne, en Centre-Bretagne. C'est une centrale qui n'a donné lieu à aucune opposition. Et on pensait que le projet aurait été accepté comme celui-là.
5: Dans la ferme de Nicole et Guy Le Fur, les gendarmes et leurs quatre ailes jaunes sont devenus des habitués. La Roneo tourne à plein régime. Grâce à cette machine qui laisse une odeur d'encre et d'alcool, les militants du Klein impriment leurs tracts et leurs affiches. Ils font du porte-à-porte, multiplient les réunions publiques, interpellent les élus et les poussent à prendre position publiquement. Le 14 février 1976, le Klein appelle à manifester à Brest, avec le soutien de nombreuses organisations politiques, syndicales et culturelles. Parmi les 3000 manifestants se trouvent des habitants des communes littorales, des Brestois et surtout, beaucoup de tracteurs.
1: On avait tous fait des panneaux en aggloméré qu'on avait accrochés sur les côtés des remorques, non au nucléaire, oui à l'agriculture, enfin tout ce que chacun avait envie d'écrire en fait. L'idée, c'était pas d'aller casser quelque chose pour se faire entendre, c'était de se faire entendre par la voix, par les banderoles et des trucs comme ça. On n'avait pas besoin de faire autre chose, on avait mobilisé, c'était suffisant, c'était ça qu'il fallait faire et ça avait marché, quoi. On était le canton finistérien où il y avait le plus de jeunes paysans. Même après remembrement, tu vois, il restait quand même beaucoup d'exploitations, beaucoup de jeunes installés et avec des productions assez variées. Donc on dit, ça veut dire que vous les foutez à la porte, quoi. Ça veut dire qu'on casse les réseaux commerciaux internes à la profession, enfin on casse tout dans ce secteur-là, quoi. Et la pêche, Il tenait à peu près le même discours en disant « l'eau qui va être jetée en mer, on ne sait pas, nous, ce que ça va donner ».
4: Il est vrai que l'agriculture, on était aussi inquiets. Est-ce que nos produits, si jamais ils sont contaminés par des fuites radioactives, est-ce qu'il n'y aura pas des gros problèmes de commercialisation sur notre lait, nos viandes de porc ou de volaille, ou nos légumes, toute la côte, là. L'image de marque s'en ressentirait beaucoup aussi.

0: Et donc, on a fait part aux élus de l'époque que on n'avait pas l'intention de se faire avoir aussi facilement que ça. Et puis qu'on entendait défendre notre coin de terre et puis notre façon de vivre. Je me rappelle d'un débat avec les candidats pour l'élection des députés. Il y avait une ambiance assez électrique. Et puis c'est là qu'on a vu qu'il y avait quand même une certaine évolution, que ça commençait à porter ses fruits, que le travail d'information qu'on faisait réfléchir aussi au niveau des responsables politiques, quoi.
1: On s'appuyait énormément sur l'expérience des syndicats paysans qui, eux, ont l'habitude de ce genre de lutte et de ne pas lâcher prise. Ils connaissaient le terrain très, très bien. Donc, ils savaient quel paysan pouvait lâcher. C'est-à-dire, si l'EDF venait et proposait un prix astronomique pour que le paysan cède, voilà. Ils se basaient sur les syndicats locaux. Et donc ça, c'est extrêmement important parce qu'il suffisait d'une réunion du syndicat local et on touchait l'ensemble de la population. Et puis troisièmement, ils avaient l'expérience de comment mener une lutte. Donc les choses auxquelles il fallait faire attention, il ne fallait pas aller trop loin pour ne pas faire du tort à la lutte et ainsi de suite. Donc ça, c'était déterminant. À l'époque, ils étaient très puissants. Et en fait, un des leaders de ces syndicats agricoles au niveau national, c'était Guy Le Fur, qui habitait à Plumeguer. Donc ça nous a beaucoup aidés et ça nous a beaucoup encouragés. On allait, je sais pas, 2 à 3 soirs par semaine, coller des affiches, dans des réunions, et ainsi de suite. Et on n'a jamais lâché le morceau.
2: Les autorités ont très bien vu qu'ici, à Plumeguer, il y avait des moyens de défense autre qu'à Plougoff. Ici, il y a des tracteurs. À Plougoff, il n'y en a pas.
3: Ça a joué, ça.
2: Ben, ça a joué, oui. Mais ici, il y avait des moyens particuliers quand même pour empêcher une estafette avec l'enquête d'utilité publique d'arriver, quoi. Ça, c'est sûr. Ça. Avec les fourches et tracteurs, l'estafette n'aurait pas fait un pli, quoi.

0: Bah, on avait des contacts directs avec ce qui se passait depuis 73 sur le Larzac. Et c'est donc là qu'en fait est née l'idée qu'on pouvait développer peut-être des moyens pacifiques, c'est-à-dire créer un GFA, un groupement foncier agricole, pour essayer de ne pas faciliter, je dirais, l'acquisition de foncier par EDF. Donc on a créé ce GFA avec donc 15, pour la plupart paysans. On a décidé de faire une augmentation de parts pour pouvoir obtenir des fonds. Et on a eu, de mémoire, je crois que c'est 839 parts de 100 balles à l'époque, quoi.
1: Grâce au succès de cette souscription populaire, le GFA parvient en 1978 à faire l'acquisition de 2,5 hectares de terres agricoles à l'emplacement prévu pour la centrale, sur les hauteurs de la pointe de Brenter.
2: Super bon à manger ça. C'est de la betterave maritime. Tu manges ça comme de l'épinard.
3: Ah ouais.
2: Tu le cuis. Enfin, tu peux le manger cru, c'est pas gênant, mais ça pas.
3: Oui.
2: C'est pas beaucoup de goût, mais. Tu cuis ça, tu enlèves l'arête un peu la plus grosse, tu cuis ça avec des patates, tu mets un peu de beurre, super bon.
3: Ah ouais.
2: Bah oui, il faut savoir comment.
3: Puis c'est pas radioactif là.
2: Voilà, là c'est pas radioactif. Pour l'instant, ça ne l'est pas et ça ne le sera jamais.
1: À Ploumoguer, le clin occupe le terrain par tous les moyens, et notamment par celui de la fête. À l'été 76, se tient une grande kermesse anti-nucléaire. On débat sur le terrain de foot, mais il y a aussi un fest-noz, des concerts, du théâtre, des balades et des jeux pour les enfants.
4: On a organisé des fest-noz, on en a organisé un avec, on avait fait une fête. Voilà, on a cherché à la fois les moyens simples et basiques et un peu ludiques et culturels pour être présents sur le terrain. En fait, c'est ça.
5: Et des jeunes qui sont venus d'un peu partout, c'était la mode hippie à l'époque, vous savez. Eh bien, pour les personnes de Ploumoguer, ils voyaient ça un peu pas de très bon œil, quoi, si vous voulez, non. Mais il y avait quand même la foule, hein. Il y avait des jeunes qui il y a même qui ont dormi dans le cimetière et tout, hein, c'est ça. Puis d'autres au portail de l'église. Et puis, quand ils allaient à la messe, ben, je ne vous dis pas. Je dis, c'est pas possible.
6: Une des grandes forces des luttes antinucléaires en Bretagne, c'est qu'elles n'étaient pas tristes. C'était le cas à Erdeven, à Plogoff, mais également à Port-Smoguer. Donc l'idée, c'était de militer de façon aussi joyeuse. On était après mai 68. Donc il y avait tout un discours sur la fête comme la fête émancipatrice. La fête rupture du quotidien, de la routine. Et donc, ça a été repris dans la lutte antinucléaire également à l'époque.
7: Ah, les belles patates qui ne sont pas polluées. Ah, les belles salades. C'était des salades avant qu'il y ait la centrale nucléaire. Bientôt, il y aura une centrale nucléaire et les salades seront polluées.
1: Et le clown atomique?
4: Ah, ça, on en a des bons souvenirs de celui-là. Ben, il a donné plein de représentations. Il se promenait avec son théâtre populaire, là, dans les campagnes, donc, enfin, dans tout le secteur, là, avec beaucoup de succès. Et nous, ça nous plaisait bien parce qu'il avait un regard, comique sur la situation tout en disant ce que nous, on disait autrement. Il était super doué, ce mec, en fait.
8: Cette manière totalement incongrue, je dirais, d'aborder un sujet aussi grave, a permis de toucher d'autres gens, nous a permis aussi de montrer que on pouvait être des gens normaux, avoir de l'humour, et on n'était pas seulement des empêcheurs de tourner en rond pour les politiques, ou des asseneurs de vérité dérangeantes à tous les autres. Donc oui, ça a été un moment très fort aussi. Ouais. Jean Carrigriste, ça a été un moment très fort.

0: J'ai des photos du tournage avec moi.
1: Ah oui.
0: Alors attends. Hop.
1: Ah oui.
0: Des photos en noir et blanc.
1: Ah oui, ça, ça m'intéresserait de la voir. Celle-là, je ne l'ai pas non plus avec Jean-Luc.
2: Antoine, là. Ouais, je vais prendre la pause et puis je vais aller voir.
3: Gardez votre calme et votre sérénité. Cet appel va être répété maintenant et le sera dorénavant à courts intervalles. D'autres informations vous seront communiquées en cas de besoin.
0: Pour encourager le débat autrement, un petit groupe de militants du CLIN se lance dans la fabrication d'un film. Une fiction dystopique tournée en Super 8.
1: La centrale se fait. Elle s'appelle la centrale de Ploumogov. C'est pas un hasard. Et tout d'un coup, il y a un accident. Comment on est préparé à ça? Qu'est-ce que la population va faire? Qu'est-ce qu'on va lui demander de faire? Et comment les autorités vont gérer ça?
4: Le journal.
5: L'incident de la centrale nucléaire de Ploumogov se révélerait plus sérieux que prévu. On parle maintenant, du moins selon certains bruits, d'évacuation de la zone contaminée.
6: On s'est amusé entre la préparation, le tournage, le montage du film qu'on avait réalisé à Saint-Cadou, où on s'est fait un peu peur d'ailleurs, parce qu'on n'avait pas fini le film, mais il y avait encore quelques scènes, et on est parti dans la campagne avec haut-parleur pour faire vrai, annoncer, il y a un accident à la centrale nucléaire de Ploumogov. On a vu les gens partir et rentrer chez eux. Bon, on a fini le tournage en studio.
0: Leur film est projeté à partir de 1979. Il porte un titre énigmatique. Restez calme et lavez le pain.
1: Pourquoi ce titre? Parce que à l'époque, la France n'avait même pas de plan hors sec. Plan hors sec, c'est le plan d'organisation pour les secours en cas de radiation. Cette phrase, restez calme et lavez le pain, est véridique et était écrite noir sur blanc dans le plan hors sec italien. Lavez le pain. Lavez le pain. Déjà, il faut avoir du pain. Et puis l'eau, elle était aussi contaminée que le reste.

0: Je m'appelle Jojo Pelé, je suis marin-pêcheur à l'emploi de Plouarzel, enfin à Plouarzel, je suis de Trésien. Un bateau de 8 mètres, tu vois, casier, filet, et un peu de ligne, quoi, voilà, c'est tout. Puis, je suis un anti-nucléaire primaire, j'ai fait les essais nucléaires et je peux te dire que je suis traumatisé à fond contre le nucléaire. Et je m'étais engagé parce que ma mère voulait pas que je rentre à l'école de pêche. Moi, je voulais pas être autre chose que marin. Donc je me suis engagé juste le temps, mais ça dure trop longtemps. Tu rentres en mousse à 16 ans et tu en sors à 22 ans. On va à Tahiti. Bon, on va à Tahiti, on nous a pas dit qu'on allait faire des essais nucléaires. C'est con. Je souhaite à personne de voir des bombes atomiques comme j'en ai vu, quoi. C'est pas la peine de me parler de ces saloperies, là.
1: Et après, tu rentres ici, tu deviens pêcheur, et là, on te dit qu'il y aura peut-être une centrale nucléaire au pied de chez toi, quoi.
0: Et donc la centrale était juste à côté de là où on met nos casiers, juste au-dessus. Alors, il y en a qui nous disaient, oh, ça va être bien, ça va réchauffer l'eau, comme ça il y aura plus de homards. Je pense que ça aurait été le contraire plutôt, mais bon. Mais les pêcheurs, c'était plus dur à faire bouger. Pour la moko, oui, ça avait bougé là. Ça arrive au printemps, juste quand on était en train de commencer à préparer à mouiller les casiers, et hop, 3 mois à terre. La veille avant que ça arrive, ça. On était chez Milo, puis on avait vu le remorqueur passer dans le chenal, là quoi. Et puis, oui, bon, putain, mais où il va celui-là, là? Puis c'est le matin, en se réveillant, qu'on a senti le gasoil, mais on savait pas que c'était ça du tout, quoi. Bah, c'était atroce, moi je croyais que c'était mon camion qui fuyait. On s'était allongé dessous et regardé où est-ce que les trous, là, non.
1: Le 16 mars 1978, le naufrage de la Moko Cadiz provoque une marée noire considérée comme l'une des pires catastrophes écologiques en Bretagne. 223 000 tonnes de pétrole brut sont libérées juste en face de Port-Sal, à une vingtaine de kilomètres au nord de Ploumoger.
2: Un des principaux slogans, à l'époque, c'était « Mazouté aujourd'hui, radioactif demain ». Donc ça a été vraiment encore un aspect déclencheur qui valorisait notre lutte. Donc ça a beaucoup, beaucoup touché la population. Je pense que ça a largement contribué à la mobilisation, d'autant plus que lors de cette catastrophe, les pouvoirs publics mentaient régulièrement. Donc il y avait des camions semi-remorques qui allaient à Port-Sal, escortés par des motards sirènes hurlantes, et ils revenaient à vide, parce qu'ils ne pouvaient pas être chargés à cause de la teneur du mazout. Et la seule contribution pour ramasser le mazout à cette époque-là, c'était les tonnalisiers des paysans, encore une fois. Les pouvoirs publics étaient décrédibilisés à outrance, quoi.
1: Quelques mois plus tard, en septembre, à l'appel des clans de Ploumoger, Brest et Landerneau, 15 000 personnes manifestent contre l'atome civil à Brest. Des tracteurs remplis d'algues luisantes descendent la rue de Siam. Un personnage masqué de blanc joue l'irradié inconnu sous une grande banderole sur laquelle on peut lire « Laissez-nous vivre ». Et parmi la nuée de pancartes, un discret « Non au nucléaire, oui aux choux-fleurs ».
3: Un des moments les plus forts qui m'a vraiment marqué, c'était la manifestation où il y avait eu simulation d'un accident nucléaire. Et j'en ai encore de l'émotion. Tous les gens qui s'étaient couchés, simulant donc les effets d'un accident nucléaire majeur. Ce que tout le monde, donc, en breton, avait appelé le maromig.
4: Maromig en breton, den in en Angleterre. Donc, c'était de s'allonger par terre devant la mairie de Brest, avec quelqu'un qui lisait en même temps le plan Orsegrad, avec une voix sépulcrale, quelque chose qui fait un peu frémir.

0: Alors là, tu perds vraiment tout contrôle, quoi. Et puis, au bout d'un moment, il a bien fallu se positionner en disant, mais on peut choisir peut-être. C'est une centrale nucléaire ou c'est l'agriculture, la pêche, d'autres moyens de produire de l'énergie. Et c'est comme ça qu'on a participé au fameux projet Alter-Breton. Et où, entre autres, on voit comment la Bretagne pourrait éventuellement être autosuffisante en énergie, qu'elle n'est pas obligée de surconsommer pour pouvoir vivre. Ben voilà.
1: Et donc, ce plan Alter-Breton, malheureusement, ils n'ont pas été beaucoup écoutés. On les a beaucoup pris pour des doux rêveurs à l'époque, alors qu'ils avaient une vision peut-être très, très neuve de la production d'énergie. Et que quelque part, on en est toujours là aujourd'hui.
2: On dit non, mais il faut autre chose. On a besoin d'énergie. Il n'a jamais été question de retourner à l'âge des cavernes, de retourner à la bougie et de refuser tout progrès, etc. Donc, il faut trouver des alternatives. Mais on a senti que ces alternatives gênaient parce qu'elles étaient locales et permettaient une certaine indépendance énergétique, régionale ou locale. C'est pas un hasard, moi, j'ai envie de dire, si les deux premiers parcs éoliens du Finistère ont eu lieu près de deux sites. Donc, dans le Cap et à Plouarzel.
3: Nous dénonçons un choix de société qui repose sur la surconsommation, né de l'étalage de la marchandise et de l'intoxication publicitaire, et sur le gaspillage industriel, qui conçoit ses produits sans tenir compte de l'épuisement prochain des réserves de matières premières de la planète. Surconsommation et gaspillage qui entraînent des pollutions et le choix du nucléaire. Nous refusons une société qui implique automatiquement la mise en place d'un dispositif policier et militaire pour la surveillance des centrales nucléaires et des produits de cette industrie. Nous tournons donc le dos au nucléaire car nous refusons cette société hypercentralisée et figée pour des siècles, condamnée à surveiller et à gérer d'une manière policière et militaire les nuisances qu'elle va engendrer parce qu'elle exclut d'office la prise en charge et le contrôle populaire. Plateforme de Porzmoguer, Fédération des Crains de Bretagne.
1: Ce sont les premiers écologistes politiques qui apparaissent en Bretagne. Donc c'est très nouveau et c'est très surprenant pour le pouvoir, bien sûr, pour le pouvoir en place. Même la presse ne sait pas comment les appeler.
4: Quelques jours après la grande manifestation brestoise, les élus du conseil régional abandonnent le site de Plouarzel et se prononcent en faveur de Plogoff, choix que va acter le conseil général du Finistère deux mois plus tard. Localement, les élus ont fait front commun pour éviter l'implantation de la centrale chez eux. À Plouarzel, trois ans après la visite enthousiaste du maire en Angleterre, le conseil municipal s'est opposé à la centrale, considérant que ce projet mettrait à mal le tissu socio-économique local et constituerait une entrave à la démocratie en violentant toute une population.
0: Alors, à ce moment-là, on le vit comme une victoire, mais pas complète. Parce que ça va à Plogoff, donc on se dit ça change pas grand-chose en fait. Nous, on est tranquille maintenant, on n'aura plus les ennuis sur le terrain, mais c'est les autres copains qui vont l'avoir, donc finalement c'est pas terrible non plus. Soulagé parce qu'on était un petit peu à bout de force quand même, mais pas soulagé parce que le problème n'était pas résolu. Il y avait pas d'agriculture, il y avait beaucoup moins d'agriculture là-bas, il y avait de la pêche, mais c'était beaucoup des retraités de la marine ou de, enfin tu vois, donc c'est pour ça qu'ils sont allés là, pensant que cela dirait rien. Ben, ils se sont bien plantés. Et c'était pas terrible pour une autre raison, ça veut dire qu'on avait l'impression que EDF ne lâcherait pas tant qu'il n'aurait pas une centrale nucléaire en Bretagne.
5: Tous les vendredis soirs, il y avait un quart plein de Lampol et un quart plein de Plouarzel, Plouarzel, qui partaient à Plogoff. Effectivement, ici, quand il y avait un quart de Lampol qui partait, à Châteaulin, on entendait les bouteilles de bière qui se cognaient. Mais on rigolait bien. Tous les vendredis, oui.
0: Ah oui, on est allé à Plogoff. En fait, c'était les élus de Plouarzel, donc à ce moment-là, à Plogoff, ça bardait. Hein. Il y avait monsieur le maire, il y avait les adjoints. Et puis hop, donc arrivé à Plogoff, eh bien, il y avait déjà la foule et les CRS qui étaient là, qui nous attendaient. Alors, vous savez, on s'est mis devant. Moi, je savais très bien ce qui allait se passer, mais parce que j'avais déjà été à d'autres manifs et puis où ça bardait. Donc, ils ont commencé avec les gaz lacrymogènes, et puis, hop, là, ça y allait. Tout le monde qui courait à droite, à gauche, ça allait dans tous les sens. Et moi, donc, j'ai voulu me sauver par... je suis montée sur un talus, et paf, je reçois, une grenade, là.

en plein dans les fesses, là. Aïe, aïe, aïe, aïe, aïe, je dis, c'est pas vrai. Ah non, non, complètement, oui, aïe, aïe, aïe, je dis, c'est... Ouais, donc j'étais marquée pendant des années, hein, j'étais marquée avec ça, oui. Il y avait tous les dessins et tout, et c'était bleu. Et vous savez, maintenant, quand il y a le changement de temps et tout ça, je sais quel temps qu'il va faire, parce que ça me réveille, là.

0: On avait une fanfare, on avait monté une fanfare ici, et on avait fait le Trobroléon de l'antinucléaire. On avait fait toutes les principales villes de Bretagne, dans les marchés, choses comme ça. Nous, on s'occupait de faire un peu de bruit avec nos saxos, et puis voilà, et puis on rameutait les gens, et puis on leur expliquait, quoi, les tenants et aboutissants de la lutte à Plogoff.
1: 51-7 pour François Mitterrand, alors c'est absolument délirant.
0: Et en 81, quand Mitterrand a été élu, pour nous ça a été la délivrance aussi, parce que Plogoff, ça y est, c'était fini. Donc je me rappelle, dans mon petit bar, là, le jour de l'annonce de la nomination du président de la République, Mitterrand, savait que Plogoff était fini, donc ça a été... C'était un débordement de fêtes dans les rues de Ploirzel. Il y avait ceux qui avaient peur des bolcheviks, mais bon, il y avait pas mal de gens dans la rue quand même.
1: Nous répétons les résultats parce que dans l'euphorie, peut-être qu'ils n'ont pas été entendus par tous les auditeurs.
2: Aujourd'hui, on a quand même presque 50 ans derrière nous, pas encore, 2027. Le GFA a été créé pour durer 50 ans. Donc c'est pour ça qu'il y a 3-4 ans, là, juste avant le Covid, on avait décidé de s'y coller pour résoudre le problème. Ce qui n'était pas simple du tout, parce que créer un GFA pour dissuader EDF de virer 839 propriétaires, quand il s'agit de le dissoudre 40 ans après, ben ça a été du sport. Ça a été du sport.
3: En vendant les terres et puis en utilisant le capital qu'on avait sous le coude, on a décidé donc de faire donation à quelque chose qui avait du sens. Et donc pour nous, ce qui avait du sens, c'était de mettre l'argent qui avait été récolté collectivement, de le mettre dans des projets collectifs aussi, quoi. Et le choix s'est fait sur des projets de photovoltaïque.
2: La plus grosse partie des fonds a... financer la toiture solaire de l'écloserie L'Huître sur la Bère. Et c'est une association professionnelle qui veut relancer l'huître plate, ce qui va tout à fait dans nos objectifs, quoi. Alors là, c'est dans les idées un peu, quoi, des fois.

0: Qu'est-ce qu'il en reste aujourd'hui pour vous en Bretagne de ces luttes antinucléaires de la fin des années 70?
1: Alors, ce qu'il reste de toutes ces luttes, bah, il faut regarder une carte de la France, une carte du parc nucléaire français. Bon, il n'y a pas de centrale en Corse, c'était pas jouable, hein, sur une île. Il n'y a pas de centrale nucléaire active en Bretagne, administrative et en Bretagne historique. Alors après, donc, il y a tout l'héritage aussi plutôt souterrain. Il n'y a pas eu forcément beaucoup d'élus de l'écologie politique dans les conseils généraux ou au conseil régional. Il y a un travail souterrain qui a été fait. Ces luttes avaient été très formatrices pour beaucoup de jeunes qui ont ensuite investi les associations de préservation de l'environnement. C'est Eau et Rivière, toutes ces associations qui ont continué à travailler ensuite, mais qui étaient moins visibles, moins médiatiques que ce qui s'était passé donc à Porcheguerre, c'est sûr.
0: Et toi, à titre personnel, qu'est-ce qu'elle t'a apporté, cette expérience ?
2: Ça éclaircit sur le rôle des politiques, des gros pouvoirs comme EDF et des trucs comme ça, sur leurs méthodes, sur leurs objectifs, sur qu'est-ce qui les anime, sur leur façon de faire. Ça, on apprend. Un peu à ses dépens, mais on apprend. Et que ça fait du bien, malgré tout, de se dire qu'on a participé à un truc comme ça.
3: On ne pensait pas que chez nous, des projets comme ça pouvaient arriver et que les gens pouvaient s'organiser entre eux et même influer sur les décisions qui sont prises par les politiques, quoi. Je me suis rendu compte que je pouvais partir tête baissée, animer une réunion et aller de l'avant, quoi.
4: De par mes parents, j'ai toujours eu cette envie de partager. C'était un petit peu là, les mouvements d'action catholique à l'époque, la JAC et tout ça. Il n'y a pas eu de bouleversement, c'était confirmation. On existe et on existe par nous-mêmes. On a le droit de réfléchir, le droit d'avoir nos idées, notre point de vue. On ne va pas tout subir. Et au contraire, on se met en marche vers un monde qu'on veut plus beau, plus solidaire. Voilà.

L'expérience, pour moi, est une victoire. Ce n'est pas tant le résultat de la centrale ou pas centrale, mais cette expérience-là, je crois que je l'ai revécue nulle part ailleurs, quoi. De travail intensif, en groupe, c'est quand même extraordinaire. Bon, ça veut dire qu'il y a des gens qui ont vraiment mais bossé pendant cette période-là, quoi. Ça, c'est sûr.

C'était Une énergie folle, mémoire de la lutte antinucléaire à Ploumoger. Avec Franche et Yves Lehir, Nicole Le Fur, Sylvie Quéré, Alphonse Raguenès, Vincent Mariette, Jean-Claude Jézéquel, Gilles Quillévéré, Jojo Pelé, Fernand Breyer, Francis et Anne Riwal, et Gilles Simon. Lecture, Stéphane Rouxel, Mathilde Simon. Musique, Fleuve, que nous remercions chaleureusement. Merci aussi à la chorale brestoise Épaulette d'avoir repris haut les cœurs un chant de la lutte. Merci à Guy Le Fur, Jean-Paul Guarzan, Genet Apriou. Archives, Radio Plogoff. Un documentaire de Virginie de Roquigny, réalisé par Victor Blanchard.

0: un podcast atomique réalisé grâce au groupement foncier agricole de Ploumoguer.
1: On écoute maintenant Nanaïnou, la guerrière au cœur fondant. Ce portrait sonore fait partie d'une série réalisée à Brest par Mathilde Simon et Anaëlle Guyomard. Entre mars et juin 2026, 8 femmes leur ont raconté leur vie après une première rencontre sur le pas de leur porte. Nous avons choisi Nanaïnou parce qu'il en faut une énergie folle pour être responsable si jeune d'autres êtres vivants et pour lutter la tête haute.

0: Merci.
1: Ça, c'est bon, le premier paragraphe, deuxième.
2: Je suis née à Mayotte.
3: Je suis la première fille. On est 11 au total.
2: Enfant, j'y ai vécu plusieurs séparations douloureuses. Celle de mes parents, d'abord.
3: J'avais posé la question une fois à ma mère, pourquoi ils sont séparés. Ma mère ne m'a jamais rien dit. Enfin, elle m'a juste dit que voilà, mon père voulait avoir une deuxième femme. Ma mère, elle a toujours dit, non, moi, je ne serai jamais deuxième. Soit je suis première, soit c'est rien. Donc, elle est partie d'elle-même.
2: Je pleurais l'enfer des devoirs seuls, alors que mon père était instituteur.
3: Et ma mère, vu qu'elle ne savait pas lire, ni lire, ni écrire, donc elle était là pour m'encourager, pour me dire que voilà, si les autres, ils arrivent, toi aussi, tu arriveras. Et moi, je me disais, pour commencer à lire, c'est comme à la télé, tu prends une feuille ou tu prends un livre et tu lisais couramment, blablabla, sans s'arrêter. Alors que ce n'était pas comme ça. Je me souviens qu'à un moment donné, ma mère était partie parce qu'elle me voyait comment ça me frustrait, comment j'étais angoissée et comment j'ai pleuré, parce que je pleurais. Je pleurais parce que je n'arrivais pas. C'était un blocage. Donc elle était partie trouver quelqu'un dans le quartier pour venir faire les devoirs avec moi. Je pense que c'était pratiquement tous les soirs, je pense, et que ma mère le payait pour ça. Donc c'est à partir de là que j'ai eu confiance. Quand je le voyais, je lui disais, papa, j'aurais bien aimé que tu sois là pour faire mes devoirs. Et c'est là qu'il a compris que voilà, dans ma scolarité, il faut qu'il soit là. Et chez moi, j'avais le téléphone fixe, on s'appelait souvent. Et moi, je l'appelais tout le temps pour lui raconter des histoires. Et lui me disait de lui écrire des lettres. C'était comme si c'était notre histoire d'amour. Enfin, on s'écrivait souvent et c'est avec lui que j'ai appris à écrire, à construire vraiment des phrases complètes et à m'exprimer et à lui dire ce que je pense, ce que j'avais dans mon cœur, que je n'osais pas lui dire face à face. Du coup, tout ce que j'avais envie de lui dire, c'était par écrit. Sur papier, je lui disais tout. C'est comme si c'était pas moi qui l'écrivais, mais c'était mon âme qui l'écrivait, qui lui écrivait ces lettres-là. C'était pas moi. Moi, il m'avait moi quand on était ensemble. Mais sur papier, c'était même pas moi qui l'écrivais. C'est le moi intérieur qui l'écrivait.
2: Le jour de la rencontre avec ma famille paternelle, il y avait foule. J'étais la mascotte et j'avais honte.
3: C'est comme si j'étais là, mais j'étais pas là. Tellement, enfin, de voir ce monde autour de moi, me dire que voilà, c'est ma famille, je ne le connais pas. Et à un moment donné, je voulais dire à mon papy, on retourne, vaut mieux qu'on retourne à la maison. Je ne connaissais personne et j'avais juste une envie, c'est de repartir. Et dès que j'ai vu mon père, j'avais les larmes aux yeux. J'ai dit à mon père, t'as vu, c'est de ta faute. Parce que j'ai l'impression que j'ai connu très tard ma famille. Je devrais les connaître et là, je ne les connais pas. Enfin, j'arrive, je ne connais personne et ce n'est pas normal. Moi, si un truc ne va pas, je vais ouvrir ma bouche. Et c'était comme ça. Jusqu'à maintenant, ça a toujours été comme ça.
2: Ma mère nous a déposés chez notre tante pour 2 jours.
3: 1 jour, 2 jours, 3 jours, 4 jours. On ne voit pas notre mère. J'ai dit à ma tante, tata, il est où, maman? Elle arrive quand? Et ma tante n'ose pas nous dire. Et là, j'ai entendu ma tante parler au téléphone.
2: En réalité, c'était pour y vivre. Quand je l'ai compris, j'aurais pu remplir un seau avec mes larmes.
3: On est resté pratiquement 1 année. Et un beau jour, il me dit, mon oncle vient me dire que ma mère a besoin de moi. Comment ça, ma mère a besoin de moi? Oui, ta mère a besoin de toi. Il faut que tu ailles, nanana. Et je ne savais même pas que ma mère, elle était mariée. Je ne savais même pas que ma mère, elle avait eu une fille. Quand j'ai vu ma petite sœur, elle était tellement belle, avec des gros joues, clairs de peau. J'étais là, j'ai demandé à mon oncle, c'est qui ce bébé? Mon oncle me dit, c'est ta petite sœur, ma petite sœur. Et là, j'étais amoureuse de cet enfant. Et là, je dis à mon oncle, je vais rester, pas pour ma mère, hein. Je vais rester pour ma petite sœur, je vais m'en occuper.
2: À mes 15 ans, notre maman est partie en métropole. Je suis devenue mère de 4 enfants du jour au lendemain. Je ne sais même pas à quel moment j'ai grandi.
3: Je ne sais même pas à quel moment j'ai eu cette maturité. Je ne sais même pas à quel moment j'ai grandi. C'est venu comme ça. C'est comme, je ne sais pas, j'ai eu cet instinct maternel sans le vouloir. Sans le vouloir, j'étais devenue maman. Sans le vouloir, j'étais responsable des gens. J'étais responsable des êtres vivants. J'étais responsable de moi-même. J'étais responsable d'eux. Donc, j'étais la deuxième maman.
2: Aujourd'hui, j'ai un mari, 5 enfants. Je continue à prendre ma place et dénoncer haut et fort les injustices.
3: Quand j'allais au travail, en fait, j'étais pas bien. J'étais malade. Même, je pense que même mon patron en avait marre de moi. Et quand le chef est venu, le chef qui dit ah non, m'en fous, ça suffit, hein, parce que là, non, tu ne peux pas. Et là, on me dit qu'est-ce qu'on m'a sorti, et si tu pars, si tu mets ton pied dehors, ne reviens plus. Et là, j'ai explosé. Je ne sais même pas pourquoi je leur ai dit ça, mais je leur ai dit. Si vous savez ce que j'ai sorti ce jour-là, je leur ai dit écoutez, c'est pas parce que je suis une femme noire qui travaille dans votre serre de tomates que je vais mourir dans votre serre. J'ai dit mes ancêtres. Je sais pas pourquoi je sortais ça. Mes ancêtres se sont battus contre l'esclavage. Donc non. Et du coup là, je vois tout le monde m'applaudir. Tous mes collègues qui m'applaudissent. Mes épaules étaient lourdes, quoi. J'avais des épaules remplies. Du coup, ça m'a permis de me soulager, poser mes bagages et voilà, me dire que voilà, je reprends ce que j'ai envie de reprendre. Je me suis libérée.

j'ai eu des doutes. J'en ai encore, j'ai passé minutes à me demander ce que je dois à mes proches et à moi-même. Je fais pas tout ça pour la moyenne, soit tu vis, soit tu oses. Dans tous les cas, il fallait que je m'élève. Fallait que je trouve une accroche, et toi tu crois en quoi ?

copains sont moqués de lui. L'enga, c'est pas très sympa de complexer un homme en berne.

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3: 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Le journal vous est présenté par Charlotte Derouin. Bonjour Charlotte.

0: Bonjour Caroline, bonjour à tous et désolé pour ce petit problème technique. En France, ils étaient 450 000 selon les organisateurs. Un peu plus de 250 000 selon les autorités à manifester ce mardi. Des lycéens rejoints par des parents, des professeurs, des syndicalistes pour réclamer davantage de moyens pour l'éducation. En Haïti, le Conseil électoral reporte les élections, les législatives et la présidentielle qui devaient débuter le 13 décembre sont reportés sine die. Dans ce pays, en proie à la violence des gangs, les électeurs n'ont pas voté depuis 10 ans. Ce nouveau rassemblement à New Delhi, aujourd'hui pour demander la démission du président de la commission électorale indienne, le 5e en 5 jours pour des soupçons d'irrégularité dans l'établissement des listes électorales. France, le Premier ministre a annoncé la suspension des cours au lycée en fin de semaine pour organiser un temps de démocratie interne. Ce sont ces mots, Sébastien Lecornu, qui tente de canaliser la colère des lycéens qui demandent plus de moyens pour l'éducation, notamment pour remplacer les professeurs absents, mais aussi pour rénover le bâti scolaire. Le mouvement de contestation a gagné tous les territoires français. À Mayotte, les 10 lycées que compte l'archipel sont en sureffectif. Effectif, ça s'explique par la jeunesse de la population. Un habitant sur deux a moins de 18 ans, mais face à la croissance démographique, les moyens manquent dans les établissements. Reportage au lycée Younoussa Bamana de Lisa Morisseau.
1: Ils étaient environ 500 élèves ce matin aux abords de l'établissement, pancarte à la main. Hachimia est déterminée.
2: Nous, on est là aujourd'hui pour faire entendre notre voix. Déjà, on est 38 dans une seule salle. Donc, on doit piquer des tables dans les salles d'à côté. Et donc, vraiment, pour nous, c'est trop parce que, exemple, on est beaucoup, on n'arrive pas vraiment à s'entendre. Des gens ne comprennent pas, ils ont honte de lever la main.
1: Les classes de collège et lycée de Mayotte sont occupées à 130% de leur capacité, selon le ministère des Outre-mer. Le cyclone Chido a aussi endommagé les bâtiments scolaires. Au lycée Bamana, certains n'ont pas encore été reconstruits. Autre motif de souffrance, les journées à rallonge. Certains élèves demandent de réduire les emplois du temps.
3: Je me réveille depuis 3h du matin. Je sors, je prends le bus. À 5h, je me trouve au lycée et je suis obligée d'attendre dehors jusqu'à 6h30. Après, j'enchaîne les cours jusqu'à 17h. Je rentre à la maison à 19h. Ça impacte ma santé mentale. Je vous mens pas, madame. Ça me pousse pas à venir tous les jours en cours.
1: La manifestation avait commencé dans une ambiance pacifique, mais des caillassages ont eu lieu vers 8h du matin, ce qui a mis fin à la mobilisation. Lisa Morisseau, Mayotte, RFI.
0: Paris a décidé de débloquer 7 millions d'euros supplémentaires pour lutter contre Ebola. Le ministre français des Affaires étrangères l'a annoncé ce mardi, Jean-Noël Barrot, qui s'est rendu en RDC en fin de semaine dernière. Selon l'ONG Médecins Sans Frontières, une flambée de l'épidémie est en cours dans la région du Nord Kivu. Notez par ailleurs que le Kenya annonce un mort d'Ebola, le premier jamais recensé sur son sol. Au Mali, l'armée malienne est entrée à Kidal cet après-midi. Kidal, dont les indépendantistes du FLA et les djihadistes du GNIM s'étaient emparés en avril dernier. Aujourd'hui, ils ont indiqué avoir procédé à un repli stratégique. On y revient dans notre prochain journal dans une heure sur RFI. En Haïti, les élections sont reportées. Le premier tour de la présidentielle et des législatives avait été fixé au 13 décembre, mais le Conseil électoral provisoire chargé d'organiser ce scrutin a annoncé hier soir son report. Les Haïtiens n'ont pas élu de président depuis 10 ans. Le pays est gouverné par un premier ministre de transition. Bonjour Justine Fontaine.
4: Bonjour.
0: Dans cet état des Caraïbes, en proie à la violence des gangs, l'inscription des partis politiques et des électeurs se déroulait très lentement et aucune nouvelle date n'a été communiquée pour le moment.
4: Oui, le nouveau calendrier électoral sera rendu public dans les meilleurs délais, écrit le Conseil électoral provisoire dans son communiqué. Et ce report n'a rien d'une surprise, d'après Jean-Marie Théoda. Il dirige l'Institut de géographie de l'Université Paris-Panthéon-Sorbonne.
5: Parce que je ne voyais pas comment, dans les conditions d'insécurité et de délabrement des finances haïtiennes, on allait pouvoir tenir le pari d'organiser des élections dans un délai aussi court.
4: La situation.
5: Je ne suis pas du tout étonné.
4: La situation sécuritaire n'a cessé de se dégrader depuis l'assassinat du président Jovenel Moïse en 2021. Aujourd'hui, près de 90% de l'agglomération de Port-au-Prince est sous l'emprise de groupes armés qui étendent aussi leur influence aux régions rurales autour de la capitale. Ce report est un échec pour le premier ministre de facto, Alix Didier-Fils-Aimé, qui a été désigné en février pour rétablir la sécurité dans le pays et pour organiser des élections, rappelle Jean-Marie Théoda.
5: J'ai peur que ce ne soit une façon de se maintenir au pouvoir, c'est-à-dire vous êtes mandaté pour une tâche, si vous avouez que vous n'en êtes pas capable, il faut proposer soit sa démission, soit une autre possibilité de sortie de crise, et pour le moment, nous en sommes loin.
4: Le premier tour des élections avait déjà été reporté une fois cette année. Sur 6 millions d'électeurs potentiels, seuls 600 000 sont inscrits sur les listes électorales pour le moment. Merci Justine. Justine Fontaine.
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0: Au Yémen, les rebelles houthis affirment tenir tous les territoires récemment conquis. Ils nient avoir cédé du terrain face aux forces gouvernementales qui ont lancé une contre-offensive ces derniers jours. Les rebelles qui annoncent la mort de 6 membres d'une même famille tués dans une frappe saoudienne aujourd'hui. Les houthis qui ont également évoqué de nouvelles frappes sur l'Arabie saoudite qui soutient le gouvernement yéménite. Riyad fait état de 3 blessés sur son sol. En Inde, le chef de l'opposition brièvement interpellé lors d'une manifestation ce mardi à New Delhi. Nouveau rassemblement pour demander la démission du président de la commission électorale. L'instance est accusée d'avoir supprimé des millions d'électeurs des listes au profit du parti au pouvoir, le BJP de Narendra Modi. Parti du Parlement, la manifestation se dirigeait vers le siège de la commission, mais elle a été stoppée par des barricades de la police. À New Delhi, Abdullah Erali.
7: L'image qui dit beaucoup de cette confrontation qui a pris aujourd'hui une forte dimension politique, c'est celle de Rahul Gandhi. Debout devant une barricade, drapeau indien à la main face aux forces de l'ordre, le chef de l'opposition a tenté vainement de rejoindre le siège de la commission électorale avec plusieurs centaines de parlementaires. La marche a été bloquée par la police qui a procédé à plusieurs interpellations, dont celle de Rahul Gandhi et de sa sœur Priyanka et d'autres responsables politiques. Depuis 5 jours, ici, l'opposition dénonce la radiation de 130 millions d'électeurs et accuse la commission électorale de faire le jeu du pouvoir. Le gouvernement de Narendra Modi et son parti, le BJP, rejettent ces accusations, mais la contestation dépasse désormais les partis traditionnels. Des étudiants de la génération Z se mobilisent eux aussi, avec notamment le satirique parti des cafards. Ce mouvement appelle à un rassemblement à New Delhi ce samedi, en même temps que les mouvements étudiants sont mobilisés à bloc pour, c'est un slogan, sauver la démocratie.
0: Abdullah Erali. La politique en France. Le Rassemblement national a présenté sa trajectoire budgétaire en cas de victoire à la présidentielle. Marine Le Pen, aux côtés de Jordan Bardella, promet un effort radical. Raphaël Delvolvé.
8: Cet été, devant les patrons, Marine Le Pen parlait de 125 milliards d'euros d'économies d'ici 2032. Elle sera finalement plus ambitieuse.
9: Nous portons l'ajustement nécessaire à 140 milliards d'euros net d'économies par rapport à 2026.
8: Dans les grandes lignes, le plan repose sur l'immigration, l'Union européenne et une règle d'or soumise à référendum avec un double enjeu. Accabler le bilan macroniste.
9: Dans quelques mois va pouvoir enfin s'achever l'interminable règne d'une caste qui a mis la France au bord de la faillite, les socialo-macronistes.
8: Et afficher à grand renfort de chiffres et de termes techniques une crédibilité ayant longtemps fait défaut à Marine Le Pen sur l'économie.
9: Sans action décisive, le déficit public dérivera jusqu'à 7,2% du PIB en 2032. La charge de la dette atteindra alors les 156 milliards d'euros et la dette elle-même se rapproche des 4 500 milliards, 137% du PIB.
8: Et pas question de s'afficher seul, même soupçonné par la presse et ses adversaires d'antisémitisme, Jordan Bardella est présent et toujours son futur Premier ministre.
10: J'imagine que vous auriez adoré me voir poser le genou à terre, mais c'est très mal me connaître.
8: Ce programme économique comprend aussi des dépenses, notamment la coûteuse promesse d'une retraite à 62 voire 60 ans ou d'une TVA réduite sur l'énergie. De quoi alimenter les commentaires ces prochains jours, ce à quoi Marine Le Pen ne dirait d'ailleurs pas non.
0: Raphaël Delvolvé, tout de suite vous retrouvez Nathalie Amard sur le Pont des Arts. Bonjour Nathalie.
11: Bonjour Charlotte de Rouen et merci, il est 17h.
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1: Bonjour à tous. Le 8 octobre à 19h30, salle coloriage à Cré, le dispensaire de soins naturels de Cré co-organise la conférence de Myriam Gablier à l'occasion de la sortie de son livre « Guérir autrement ». Participation aux frais 10 euros au profit du dispensaire de soins naturels. Au plaisir de se retrouver le 8 octobre à 19h30. Belle journée.
2: Bonjour. Au fait, tu n'oublieras pas de venir samedi ?
3: Y a-t-il samedi ?
2: Et c'est bien, le Rotary. Toujours là une action, octobre rose.
3: Ah oui, c'est pour la lutte contre le cancer du sein.
2: Exactement.
3: Et que font-ils ce jour-là ?
2: Alors le matin, il y aura un stand sur le marché de Cray, le samedi 10 octobre. Sur le stand, il y aura des infos de dépistage, des articles à acheter. Et le soir, il y aura une marche au flambeau.
3: Mais où ça ?
2: On part du kiosque à 19h et on marche dans la ville.
3: Oh, formidable !
2: Et les sommes récoltées sont données pour la lutte contre le cancer du sein. L'année dernière, le Rotary a organisé différents événements et un chèque de plus de 5000 euros a été donné à l'Institut du sein, Villerand-Grand.
3: Dans ce cas, je ne vais pas venir seule. Je vais venir avec mon mari, mes amis et on fera cette marche tous ensemble.
2: Parfait. C'est donc samedi 10 octobre, le matin à partir de 9h au marché de Cré, et le soir, une marche à 19h à partir du kiosque de Cré. La participation est de 10 euros et toutes les sommes récoltées seront données pour la lutte contre le cancer du sein. Il y aura une petite collation après la marche.
3: À samedi.
4: 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Au les cœurs!
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8: Bonjour à tous, la galerie L'Usine à Poët-Laval accueille Alias, artiste urbain et plasticien drômois, pour son exposition Usinage, 20 ans d'art urbain, du 8 octobre au 9 novembre. 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Le vernissage aura lieu le jeudi 8 octobre dès 18h avec DJ set de Groovométrie et un bar à cocktail moléculaire de Mamzelle Cocktail. 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Rendez-vous à l'usine à Poët-Laval. 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

Salut les jeunes, c'est John, de retour pour la deuxième partie de notre périple aux USA, pour évoquer et glorifier quelques-unes des figures emblématiques de la cause antiraciste et continuer à essayer de suivre une approche intersectionnelle des différentes luttes. Et si vous ne l'avez pas encore fait, je vous invite à commencer par écouter la première partie pour vous mettre dans l'ambiance. Le nom de famille, comme l'a montré Prince dans son titre « Family Name », la religion, l'appartenance raciale, l'identité de genre, l'orientation sexuelle, la classe sociale, l'éducation, l'âge, la situation migratoire et même les capacités sont susceptibles de devenir discriminants. En France, dans la mouvance de SOS Racisme créée par Harlem Désir et Julien Drey en 1985, on condamnait déjà les phrases commençant par « les », L-E-S. Les Noirs, les Arabes, les femmes, les Juifs, les homos, etc., etc. Ce « les », censé résumer et définir un être humain en oubliant sa complexité et sa multi-identité, et surtout en l'essentialisant, au sens de Jean-Paul Sartre, chercher à réduire chaque segment de population à une seule qualité, ou plutôt à un seul défaut. Le noir serait feignant, l'arabe serait voleur, l'asiatique serait fourbe, etc., etc., j'en passe, et des pires. L'existence précède l'essence, disait le compagnon de Simone de Beauvoir. Aujourd'hui, considérer que les hommes blancs de plus de 50 ans sont coupables au nom de ces trois déterminismes que sont le genre, la couleur de peau et la date de naissance peut laisser songeur. Ce qui ne doit pas empêcher ceux-ci d'effectuer un vrai travail d'introspection personnelle sur le patriarcat dans lequel ils baignent depuis leur plus tendre enfance. Si on peut ne pas approuver ces prises de position politiques, notamment sur la loi Yadan, Barbara Butch, victime de propos et d'insultes homophobes, grossophobes et antisémites sur les réseaux sociaux, est un bel exemple d'une personne concernée par les luttes intersectionnelles. Son pseudo de « Butch » lui vaut également des critiques de la part d'une frange des LGBT. Au sujet des « Butch », n'oubliez pas d'écouter l'excellente émission « Les poils sous les bras » avec Rizzo et Carole sur Radio Saint-Ferréol, bien sûr. Mais revenons aux États-Unis pour écouter les Temptations exprimer leur rage et leur colère devant l'état de la société dans ce tonique « Ball of Confusion ».

Sammy Davis Jr., noir, juif et borgne, a su utiliser l'humour au sein du groupe des Rat Packs, où il officiait en compagnie de Frank Sinatra et de Dean Martin pour combattre les stéréotypes. C'est suite à la menace de boycott des Rat Packs que les hôtels de Las Vegas ont enfin accepté que des artistes noirs puissent se produire chez eux. Dean Martin était alors moqué pour son alcoolisme. Il est des maladies qu'on moque, les IST, l'alcoolisme, les hémorroïdes, d'autres qui génèrent de la compassion, comme la myopathie, peut-être parce qu'elle touche principalement des enfants, et certaines autres qu'on stigmatise ou pas selon l'identité du malade. La scène du procès dans le film Philadelphia de Jonathan Demme est édifiante, où l'on voit la compassion apportée à une femme atteinte du sida à cause d'une transfusion sanguine et le rejet et la stigmatisation pour cette même maladie de l'homosexuel interprété par Tom Hanks. Une victime et un coupable pour une même maladie, ou dites-moi qui est malade et je vous dirai s'il faut le plaindre ou le condamner. Une autre précurseuse des luttes intersectionnelles aux USA est Angela Davis, membre des Black Panthers qui préconisait la lutte politique radicale, parfois violente, et refusait la posture de la main tendue personnifiée par Martin Luther King. En 2023, Valérie Pécresse, présidente de la région Île-de-France, a essayé de débaptiser le lycée Angela Davis à Saint-Denis pour le renommer Rosa Parks. Encore une fois, on préfère une femme noire morte et par conséquent silencieuse à une militante toujours audible. Heureusement, en juin 2026, le tribunal administratif de Montreuil a débouté la demande de l'ex-candidate à l'élection présidentielle. Emprisonnée en 1972 pour son combat politique, communiste et féministe, Angela Davis a donné un autre éclairage de la femme noire à travers le portrait de plusieurs chanteuses, comme Billie Holiday, dont elle a rappelé le rôle éminemment social, souvent négligé au profit de ses addictions et névroses. Dans son livre « Blues et féminisme noir », elle évoque la vie de deux chanteuses de blues, Gertrude Mamaré et Bessie Smith, noire, bisexuelle, fêtarde, bagarreuse et indépendante, ce qui en soi est déjà subversif au début du XXe siècle. À la lecture de ce livre, Toni Morrison déclara « Ce livre est pour moi une révélation et une rééducation ». Dans « Prove it on me »,« Prouve-le-moi », enregistré en 1928, Mamaré évoque son homosexualité. Je ne résiste pas à l'envie de vous traduire quelques-unes de ses paroles scandaleuses pour l'époque. Je suis sorti hier soir avec une foule de mes amis. Ce devait être des femmes parce que je n'aime pas les hommes. C'est vrai que je porte un col et une cravate. Ne dis-tu pas que je le fais? Personne ne m'a jamais attrapé. Tu dois le prouver pour moi. C'était il y a presque 100 ans. Bessie Smith, elle, chante le très suggestif « I need a little sugar in my bowl » And I need a hot dog between my rolls. Et non, je ne traduirai pas.

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0: Les ghettos de Harlem, du Bronx, de Chicago ou de LA cumulent les problèmes sociaux et les violences policières récurrentes. Le festival de musique Woodstock, qualifié de Woodstock noir, commémora en 1972 à Los Angeles le 7e anniversaire des émeutes de Watts qui firent 32 morts, dont 23 imputables à la police. Isaac Hayes, Rufus Thomas ou les Staple Sisters y chantèrent. Le combat antiraciste des Afro-Américains ne peut et ne doit pas occulter la question sociale. En 1970, Gil Scott-Heron rappe son poème sarcastique en raillant ces blanchâtres qui vont sur la lune alors qu'il ne peut pas payer le docteur et qu'il n'a ni eau ni toilette.
1: We have a poem here. It's called Whitey on the Moon. It was inspired by some whiteys on the moon. 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That's it.

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1: Le 1er janvier 1973 sort un concept album unique dans le monde de la soul noire américaine où les compagnies Stax et Motown régnaient en maître. Espèce d'opéra soul maniant l'oxymore dans ses titres Unfortunate Wheels et Poverty Paradise qu'on pourrait traduire par l'infortune riche et la pauvreté paradisiaque, l'album est passé complètement inaperçu à l'époque car submergé par le tsunami chaff d'Isaac Hayes, et aussi parce que Del Warren, arrangeur et producteur de l'album, refusera toujours de sortir de courtes chansons diffusables en radio entre deux spots publicitaires. Mais nous, sur Radio Saint-Ferréol, radio indépendante, pas de pub, alors embarquez pour ce voyage de plus de 12 minutes dans le ghetto et ce Poverty Paradise, unique en son genre, dont Kendrick Lamar et Jay-Z utiliseront le sample plus de 50 ans plus tard.

0: Et puis, il reste l'humour comme arme de lutte. Max, mon copain martiniquais vivant dans le 9-3, aime dénoncer dans un grand éclat de rire les préjugés soi-disant positifs dont on l'affuble en tant qu'homme noir. Je suis noir, je ne cours pas vite, je ne sais pas danser et j'ai une petite bite. Mais putain, pourquoi je suis noir ? Et pour continuer sur une note encore plus joyeuse, je vous propose une petite merveille de pub pour crème solaire où un groupe d'hommes noirs, constatant qu'ils bénéficient d'une protection naturelle contre les UV alors que les blancs, eux, ont besoin d'une crème solaire, en conclut hilar que Mère Nature doit être noire.
1: When we're out in the sun, we're all at the mercy of Mother Nature. But think about it. To get the protection the black man has naturally, the white man needs a sunscreen like UV. So, Mother Nature must be black.
0: Une autre figure emblématique des luttes en faveur des Afro-Américains est Maya Angelou. Violée alors qu'elle était enfant, elle est restée mutique plusieurs années. Peu connue en France, cette femme charismatique a connu mille vies. Chanteuse de calypso, de cabaret, écrivaine, cuisinière, enseignante, prostituée, épouse de Ewuzu Maké, le compagnon de lutte de Nelson Mandela, complice de Malcolm X et de Martin Luther King, militante des droits civiques, poétesse déclamant son poème dans la pulsation du matin à l'investiture de Bill Clinton, discourant au siège de l'ONU, Maya Angelou a su dénoncer avec des mots cinglants les agressions systémiques du peuple noir, tout en gardant toujours un ton ironique et parfois même humoristique. Elle est considérée par beaucoup aujourd'hui comme la grand-mère des Afro-Américains aux États-Unis. La simple énumération des titres de ses livres est révélatrice de son personnage et de son œuvre et sonne comme des coups de poing. « Je sais pourquoi chantent les oiseaux en cage », récemment banni des écoles américaines par l'administration Trump, « Toujours je m'élève », « Tant que je serai noir », « Un billet pour l'Afrique », où rien ne me fera plier. Allez découvrir ses livres et ses poèmes, certains sont à la médiathèque de Cré, médiathèque où nous avons pu, en novembre 2025, apprécier la remarquable exposition sur le racisme invisible organisée par Fatou, Romain et Charlie, tous membres actifs à Radio Saint-Ferréol. Cette expo sera à nouveau visible dans le Trièves à Mans à partir du 7 octobre. Fatou, que vous pouvez contacter via Radio Saint-Ferréol, recherche pour de nouvelles capsules sonores des témoignages d'enfants et d'adolescents. Alors n'hésitez pas, contactez-la. Je me permets de vous lire la traduction de Still I Rise de Maya Angelou pour que chacun comprenne la puissance et la violence des mots. Puis tout de suite après, nous écouterons Maya Angelou elle-même l'interpréter sur scène avec force, talent, sarcasme et humour, malgré tout ce qu'elle dénonce. Still I rise, toujours je m'élève. Vous pouvez me rabaisser pour l'histoire, avec vos mensonges amers et tordus. Vous pouvez me traîner dans la boue, mais comme la poussière, je m'élève encore. Mon insolence vous met-elle en colère? Pourquoi vous drapez-vous de tristesse de me voir marcher comme si j'avais des puits de pétrole pompant dans mon salon? Voulez-vous me voir brisé, la tête et les yeux baissés, les épaules tombantes comme des larmes affaiblies par mes sanglots émus? Est-ce mon dédain qui vous blesse? Ne prenez-vous pas affreusement mal de me voir rire comme si j'avais des mines d'or creusant dans mon jardin? Vous pouvez m'abattre de vos paroles, me découper avec vos yeux, me tuer de toute votre haine. Mais comme l'air, je m'élève encore. Ma sensualité vous met-elle en colère? Cela vous surprend-il vraiment de me voir danser comme si j'avais des diamants à la jointure de mes cuisses? Hors des baraques des hontes de l'histoire, je m'élève. Surgissant d'un passé enraciné de douleur, je m'élève. Je suis un océan noir, bondissant et large, jaillissant et gonflant, je porte la marée. En laissant derrière moi des nuits de terreur et de peur, je m'élève vers une aube merveilleusement claire. Je m'élève apportant des présents que mes ancêtres m'ont donnés. Je suis le rêve et l'espérance de l'esclave. Je m'élève, je m'élève, je m'élève.
2: 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Bowed head and lowered eyes, shoulders falling down like teardrops, weakened by my soulful cries. 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You can kill me with your hatefulness. 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Oh. Does it come as a surprise

0: There I go.
1: Voilà, et elle aimait le répéter devant un public majoritairement blanc. We are more alike, my friend, than we are unlike. Nous sommes plus semblables, mes amis, que nous nous sommes différents. Alors peut-être pourrions-nous suivre son précepte titrant son deuxième livre autobiographique, Rassemblez-vous en mon nom.

se passer comme ça. Ça va pas se passer comme ça. C'est tout.

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1: Merci d'être à l'écoute de Radio Saint-Ferréol 94.2 sur la FM, les turbulences musicales du mardi soir 21h, c'est le début. Après le générique, on va improviser, enfin plus ou moins, on va démarrer avec la flûte de Stéphanie qui habite dans le massif des Bauges. J'ai un petit peu réarrangé et ça sera donc le premier morceau de ce soir. Très bonne soirée à vous tous.

Un début de session en Irlande et avec Stéphanie qui habite dans le massif des Bauges. Quand on est passé un petit peu dans le secteur, j'avais mon petit magnéto avec les micros, j'ai fait une petite prise de son, puis après j'ai fait un petit arrangement de ce morceau en rajoutant un petit délai pour donner un petit peu d'ambiance stéréo dans ce morceau. Puis je l'ai enchaîné, ça je ne pouvais pas ne pas le passer, c'est un favori des turbulences musicales, la flûte irlandaise de Michael Field, Portsmouth en 76. On va rester dans ces pays du Nord en Irlande avec le duo Joan McIver et Christophe Saunière. Je vous propose d'écouter extrait de l'album The Canning House sorti en 2011. Je vous propose d'écouter Zai à Fuar sur les turbulences musicales de la radio Saint-Véréol.

voix fluette de Rose Murphy en 1949, Don't Stop. On peut trouver ces morceaux dans différentes compilations de Rose Murphy et puis aussi dans des albums rares, certainement des vinyles qu'on peut trouver chez des bons disquaires. Juste avant aussi, pareil, on peut trouver ce disque de James Mondi chez les bons disquaires. Il est saxophoniste et aussi joue de la flûte. On était dans les années 40-50, mais là, plus dans les années 70 avec ce morceau First Thing in the Morning. Et puis juste avant, nous étions dans un groupe baptisé Soul, S-O-U-L, il y a des points entre chaque lettre, en 71 avec Burning Spear, avec cette fameuse flûte. C'est la flûte qui a démarré cette session des Turbulences. On va rejoindre la trompette de Chick Baker, mais attention, le casting de Chick Baker est plutôt impressionnant, puisqu'il y a Herbie Mann à la flûte, il y a Bill Evans au piano, Kenny Burrell à la guitare et Paul Chambers à la contrebasse qu'on écoute.

Il a joué avec les plus grands, Art Blakey, Dizzy Gillespie, Quincy Jones, et puis aussi Thelonious Monk, Sahib Sihab, et son orchestre avec l'orchestre Danis Radio Jazz Group en 1965. Un album remasterisé, on va dire, par Swam Records. Allez visiter le site, il y a plein de disques vinyles de très bonne qualité, avec un super son, bien évidemment, de ce disque, avec ce titre Dance of the Followers. Juste avant, nous étions avec la musique californienne de Michael Franz en 1982, l'album Object of Desire. D'ailleurs, j'y mettrai la pochette sur la page des Turbulences Musicales, avec ce titre No Deposit Love, que j'ai déjà passé maintes et maintes fois dans les Turbulences. Et puis juste avant encore, nous étions avec Chet Baker. Et j'en profite aussi pour vous dire, par rapport au disque de Sahib Sihab, merci à Thierry, puisque c'est un auditeur parmi vous tous aussi qui m'inspirait pour la programmation musicale, puisque vous êtes un certain nombre à me proposer des titres, à me proposer des références de morceaux, et puis à me dire aussi que tel ou tel morceau, on peut retrouver des équivalences et des reprises. En tout cas, cet album, merci à Thierry, il m'a offert ce vinyle. Il était passé nous voir ici à Cray, et voilà, donc j'ai réenregistré ce vinyle en version numérique pour pouvoir le mettre, le glisser dans les Turbulences Musicales. Changement de décor, moi je vous propose d'écouter un extrait d'un album baptisé Get Ready de New Order. On change carrément d'ambiance, on rejoint les groupes de labels indépendants. Je vous propose d'écouter Someone Like You, un enregistrement de 2001. New Order, on écoute.

début de session, on a fait un petit voyage avec le rock celtique. Et bien, on l'y retrouve bien sûr avec Celtas Cortos, le groupe espagnol qui ont fait pas mal de titres avec des violons, flûte traversière, flûte irlandaise. Avec ce titre, El Tio Molondino, l'album Rente Impressionable. C'est voilà, un petit clin d'œil sur l'Irlande. En tout cas, juste avant, nous étions dans une session label indépendant, une petite partie avec le groupe Luna, avec Sweet Child On Mine. Et puis juste avant encore, je ne sais plus où j'en suis, nous avons écouté aussi New Order et New Music. Moi, j'en profite pour vous dire, et aussi Cigarette After Sex, j'en profite pour vous dire que vous retrouverez la liste des morceaux sur la page des Turbulences Musicales, comme d'habitude, comme tous les mardis soirs. Et puis, bien sûr, j'oublie de citer Lou Reed avec John Cale, le duo extrait de l'album Song for Drella, le titre Hello It's Me, que j'ai enchaîné avec Take a Walk on the Wild Side, une composition de Lou Reed. Bien sûr, vous aurez noté, vous aurez reconnu ce titre chez Act Company, Natalia Matteo qui reprend ce morceau en 2015. Et puis, je vous propose d'écouter un vieux titre des Bee Gees que j'ai remasterisé, un espèce de best-of, un vieux vinyle, mais j'ai réussi quand même à retrouver un son à peu près potable en 74 avec Lamplight. On écoute.

La chanteuse britannique Malia, qui a sorti un album en 2004, l'album Echo of Dream, avec ce titre Little Dreaming Darling, pardon, Little Darling précisément. Et juste avant, nous étions avec un vieux morceau des Bee Gees, extrait d'un double vinyle best-of, Lamplight, en 74. C'était juste avant qu'ils fassent du disco, parce que c'est vrai que l'étiquette qu'on met aux Bee Gees, on leur met une étiquette de disco, mais bien avant le disco, bah, ils ont fait quand même des albums vraiment intéressants dans ce style d'ambiance, c'était ce rock un peu psychédélique, avec ce titre que je vous ai proposé. Et puis, je vous propose, puisque vous êtes un certain nombre à me demander d'écouter du Boris Vian, et ben voilà, du Boris Vian, Fais-moi mal Johnny. C'est un enregistrement des années 70-80, je n'ai pas l'année précisément, mais en tout cas, on écoute ce morceau, Fais-moi mal Johnny, de Boris Vian.

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Une sélection expression française avec une composition de Boris Vian, « Fais-moi mal, Johnny », une chanson qui avait été interdite à l'époque. On est en 1955 avec la voix de Magali Noël qui interprète, qui chante, et on entend en arrière-plan la voix de Boris Vian, « Fais-moi mal, Johnny ». Et puis, juste avant, c'était Malia avec « Little Darling ». Puis, je l'ai enchaîné avec le breton Jean-Michel Caradec, qui malheureusement nous a quittés beaucoup trop vite, puisqu'il est mort à l'âge de 34 ans d'un accident de voiture. Il devait rejoindre une émission sur France Inter. Malheureusement, ça ne se reproduira jamais. Et puis, juste derrière moi, pour enchaîner, un petit changement de décor dans le jazz funk, celui de Eric Lignini Trio. Et on écoute « Funky Dilla », extrait d'album baptisé « Big Boogaloo ».

Le New-Yorkais U-Lewis avec son groupe U-Lewis and the News, extrait de l'album Small World en 1988. C'est le fameux chanteur-compositeur qui a fait The Power of Love, d'ailleurs, qui a animé le film Le Retour vers le futur. Donc voilà une référence pour celles et ceux qui recherchaient U-Lewis, une version instrumentale. Il y a du cuivre, en veux-tu, en voilà. Et je peux vous dire qu'en concert, ça envoie. J'ai eu la chance de l'avoir vu au Zénith il y a quelques années de cela. Puis je l'ai enchaîné avec un groupe peu connu, et c'est bien dommage, Hugo Kant avec The Meeting, avec un album qui était sorti donc en 2017. Et je l'ai découvert d'ailleurs dans les grands studios de la radio Saint-Ferréol 94.2. On enchaîne avec l'expression française à nouveau. Je vous propose d'écouter un morceau d'un album de Nino Ferrer. Je vous propose d'écouter The Garden. C'est un album qui est sorti en 1974.

la chanteuse Yurika Anashima, j'espère que je le prononce bien, au sein du groupe Sababa 5. Le son groove avec des sonorités du pays des mille et une nuits du Moyen-Orient, un son méditerranéen, un mélange de soul, de funk psychédélique. C'est vraiment sympa, un album en vinyle. Je vous ai fait découvrir Sababa 5 avec la chanteuse, comme je vous disais, Yurika Anashima. Vous retrouverez, je vous le dis souvent, je vous retrouverai la liste des morceaux comme d'habitude sur la page des Turbulences Musicales de la radio Saint-Ferréol 94.2 en FM et en stéréo, c'est bien plus beau. Et juste avant, nous étions avec la musique de Nino Ferrer, un album qui était sorti en 74, Nino and Radia. C'est pareil, c'est un album vinyle, The Garden en 74. Voilà. Et le dernier titre, puisque je regarde la pendule de la radio Saint-Ferréol, il me reste juste un petit peu de temps pour vous diffuser Brother and Brazil. Et on écoute Take the Money and Run Always Away to Rio. On écoute.

Oui, j'ai oublié de vous l'annoncer. Il y avait, avant Sababa 5 et Yurika Anashima, il y avait bien sûr Pierre Fassini avec Balaké Sissoko. Et puis aussi Paul Simon et Art Garfunkel avec Homeward Bound et Bridge Over Troubled Water. Juste après Nino Ferrer. Il y a eu quelques oublis, mais je n'oublie pas quand je fais la liste sur la page de Turbulence Musicale de la radio Saint-Ferréol. Vous y retrouverez bien sûr toute la liste. Et juste après, je l'ai enchaîné, après Sababa 5, je l'ai enchaîné avec Brother to Brazil, Take the Money and Run Away to Rio. C'est le dernier titre de ce soir. Juste derrière moi, c'est bien sûr Brian Eno et Robert Fripp, ex Talking Heads, et Take a King Crimson avec ce titre Spirit Drifting. Merci pour votre écoute, merci à l'équipe technique pour la mise en onde de l'émission. On se retrouve bien sûr mardi prochain à partir de 21h et la rediffusion, comme d'habitude, c'est le vendredi à partir de 10h. Passez une excellente semaine, voire même un bon week-end pour celles et ceux qui écoutent cette émission le vendredi à partir de 10h. Sachez que cette émission, vous bien sûr, pouvez la télécharger sur la page des Turbulences Musicales de la radio Saint-Ferréol 94.2, radio associative sans aucune publicité. Bonne semaine à vous tous et rendez-vous mardi prochain.

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